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1: Question toute simple ce matin. Vous êtes plutôt du genre à bondir du lit au premier réveil ou à négocier 5 petites minutes de plus? Quoi qu'il en soit, bonjour tout le monde. Il est 6h30 et bienvenue sur Liberté FM. Bonjour Gianni.
2: Salut Christian.
1: On est ensemble jusqu'à 9h avec les infos, les chroniques de l'été, la musique que vous aimez et quelques surprises qui viendront ponctuer cette matinée.

Longtemps, les cigales semblaient réservées au midi. Et voilà qu'elles s'invitent de plus en plus souvent chez nous. Le changement climatique se mesure parfois en degrés, mais il se mesure aussi en sons. Le chant des cigales, c'est les vacances, c'est l'insouciance, mais c'est aussi le rappel que notre environnement évolue. Alors profitons de cette musique de l'été, sans oublier qu'elle raconte quelque chose de plus grand que nous. La nature ne parle pas avec les mots, elle nous envoie des signes. Encore faut-il prendre le temps de les écouter.

0: Il est 6h39 sur Liberté FM et on va commencer par parler photo avec notre première chronique.
1: Une ampoule au plafond, une station-service, un caddie abandonné, peut-on vraiment faire de l'art avec des sujets aussi ordinaires ? Aujourd'hui, Stéphane Laville nous parle de William Eggleston. Bonjour Stéphane.
2: Bonjour Christian.
1: Alors, qui est William Eggleston ?
2: Né en 1939 aux États-Unis, William Eggleston est considéré comme le pionnier de la photographie couleur contemporaine. Son travail a profondément transformé la place de la couleur dans l'histoire de la photographie artistique. Lorsque William Eggleston commence à photographier dans les années 60, la couleur est encore mal considérée dans le monde de l'art. On la juge trop commerciale, trop liée à la publicité ou à la photographie amateur. La grande photographie est alors surtout en noir et blanc. Eggleston va bouleverser cette hiérarchie. Son sujet, ce n'est pas l'exceptionnel, c'est le quotidien américain. Des rues vides, des enseignes lumineuses, des objets banals. Mais il photographie ces scènes avec une attention extrême à la composition, à la lumière et surtout à la couleur. Ces rouges éclatants, ces verts artificiels, ces atmosphères parfois étranges créent une nouvelle manière de regarder le réel. Avec lui, le banal devient mystérieux. En 1976, le Museum of Modern Art de New York lui consacre une exposition majeure. À l'époque, beaucoup de critiques sont choquées. Mais cette exposition marque un tournant historique. La couleur entre définitivement dans la photographie artistique. Eggleston influence alors des générations entières de photographes et de cinéastes. Son œuvre nous rappelle quelque chose d'essentiel. Il n'existe pas de sujet insignifiant. Pour conclure avec Eggleston, la photographie découvre que le quotidien peut devenir profondément fascinant.
1: Merci beaucoup Stéphane, et demain vous nous ferez découvrir l'univers de Nan Goldin. À demain.
2: À demain.

0: café.
1: Gianni, pain au chocolat ou chocolatine?
2: Mais c'est pas le moment de parler de ça, il y a Eva qui attend pour l'horoscope.
1: Ah oui, c'est vrai. Allez.
3: Bélier, votre enthousiasme est contagieux, vous boostez tout votre entourage. Taureau, vous recevez une invitation pour un dîner ou une fête. Ne réfléchissez pas, dites oui. Gémeaux, faites une promenade dans la nature, vous aurez les idées plus claires après. Les cancers, vous êtes un petit rayon de soleil. Lion, un geste généreux de votre part vous apporte une reconnaissance immédiate ce mercredi. Les Vierges, déconnectez vos notifications, offrez-vous une heure de paix royale. Balance, une réconciliation ou un mot tendre efface les tensions de la veille. Scorpion, on pense à vous, vous plaisez. Amis Sagittaire, une proposition de sortie improvisée va vous ravir. Les Capricornes, votre humour pince sans rire fait un carton en société. Verseau, vous osez un changement de coiffure ou de style et c'est une réussite totale. Et pour terminer, Poisson, la chance est avec vous pour régler un petit papier administratif.
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1: Et on retrouve tout de suite Bruno pour nous révéler son artiste du jour. Salut Bruno.
10: Salut à toutes et à tous, bienvenue dans la chronique musicale de Bruno. Salut Christian, comment vas-tu ce matin? Ce matin, je vais vous parler d'une artiste. J'ai envie de vous dire, souvenez-vous de l'année 2005. Une voix cristalline, des nappes de synthétiseurs envoûtantes et un refrain entêtant qui résonne en boucle à la radio. Ce titre, Gabriel, mon roi, mon ange en qui je crois. Derrière ce tube phénoménal se cache Najwa Belizel, une jeune femme originaire de Nancy, née de parents maroco-égyptiens. En l'espace de quelques mois, elle s'impose comme une icône de la pop mystique. Sombre et profondément moderne, souvent comparée à une certaine Mylène Farmer. Ouais, ce succès fulgurant n'est pas le fruit du hasard mais celui d'une rencontre artistique fusionnelle avec l'auteur-compositeur Christophe Cazanab. Ensemble, ils façonnent un univers unique. Son premier album, Entre deux mondes, en équilibre sorti en 2006, s'écoule à plus de 160 000 exemplaires. À travers des titres phares comme Je ferme les yeux ou Comme toi, Najwa n'hésite pas à aborder des thèmes dance et audacieux. Pour de la variété de l'époque, la foi de la quête de l'identité, peut-être aussi de la schizophrénie et aussi bien sûr de la tolérance. Pourtant, l'industrie musicale est cruelle et les modes changent vite. Son deuxième opus au féminin en 2009 ne rencontre pas le triomphe commercial du premier malgré des morceaux d'une grande finesse. Loin de baisser les bras et de renier ses convictions, la chanteuse choisit de s'éloigner des projecteurs, des grandes maisons de disques. Elle privilège l'indépendance pour préserver ainsi son intégrité artistique. Avec Christophe Cazanav, elle fonde sa propre structure. Ce choix de la liberté portera ses fruits 10 ans plus tard avec la sortie de l'album Rendez-vous de la Lune au Soleil en 2019, suivi d'un vibrant hommage à Marie Laforêt avec le projet Éternel en 2021. Récemment, elle a continué de surprendre sa communauté fidèle en dévoilant l'album schizophrénien. Aujourd'hui, Najwa incarne parfaitement ces artistes précieuses de la pop. Discrète dans les médias, mais habitée sur scène, traçant son chemin loin des formats jetables, 20 ans après ses débuts, sa voix n'a rien perdu de sa superbe ni de son mystère. Pour en finir avec cette chronique aujourd'hui, je vais vous proposer d'écouter un de ses titres, il s'agit de Gabriel. Et voilà, je vous dis à demain et puis une très belle journée. Salut Christian, ciao!

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1: Bienvenue à tout le monde, bienvenue à tous ceux qui se réveillent, bienvenue à tous ceux qui sont sur la route. Il est 7h sur Liberté FM et c'est l'heure des infos.
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3: Voici les titres du journal de la matinale de ce mercredi 29 juillet 2026.
1: Incendie en Gironde, la situation reste critique, de nouvelles évacuations ordonnées.
3: Justice, un policier condamné à 6 mois de prison ferme pour harcèlement sur conjointe.
1: Justice toujours, un homme écroué après des agressions sexuelles sur une mineure près de Sarlat.
3: Accident de la circulation, un blessé dans une collision à Montbazillac.
1: Fait divers, un homme de 80 ans perd la vie lors de travaux forestiers en Dordogne.
3: Côté météo, selon Météo France, ce matin, grand soleil sur tout le Périgord, les températures avoisinent les 25-27 degrés, nous sommes en vigilance jaune canicule.
1: Bonjour à toutes et à tous. L'incendie qui touche la Gironde n'était toujours pas fixé mardi malgré une situation jugée stabilisée par les autorités.
3: Plusieurs reprises de feu ont été signalées dans la journée, notamment à Lèche-Cap-Ferret, dans la forêt du Grand Croc, au camp militaire de Souge à Martignac-sur-Jal, ainsi qu'un nouveau départ de feu sur la commune du Barp. Face à ces reprises et à ces conditions météorologiques défavorables marquées par la chaleur et le vent, d'importants moyens aériens restent mobilisés. Météo France a d'ailleurs placé la Gironde en vigilance orange canicule à partir d'aujourd'hui. Par mesure de précaution, la préfète de Gironde a ordonné l'évacuation de tous les campings de la Canoville et de la Cano-Océan. En revanche, les habitants évacués au Hayan, de Mérignac et d'Aisines sont autorisés à regagner leur domicile. Les colonies de vacances ont suspendu leurs activités, les manifestations sportives et culturelles sont interdites jusqu'à nouvel ordre, tout comme les activités nautiques et la navigation sur le lac de Cazaux-Sanguinet.
1: Un policier de 49 ans, affecté au commissariat de Périgueux, a été condamné à 6 mois de prison ferme par le tribunal correctionnel pour harcèlement moral sur sa compagne.
3: Il était poursuivi pour avoir gravement dégradé les conditions de vie de la victime jusqu'à une tentative de suicide survenue en juin 2026. Selon le parquet, l'homme a exercé pendant près d'un an un contrôle permanent sur sa compagne, multipliant les appels et les messages, surveillant ses déplacements et ses horaires, allant jusqu'à installer des caméras. La victime, qui avait déjà déposé une plainte pour violence conjugale en 2025, avait finalement quitté le domicile avant d'être de nouveau sollicitée par le prévenu, notamment sur son lieu de travail et par courrier électronique, malgré une interdiction de contact. À l'audience, le prévenu a reconnu sa responsabilité, affirmant qu'il aurait dû mettre un terme à cette relation plus tôt. Son avocat a assuré que son client avait engagé une prise de conscience tout en jugeant les réquisitions du parquet excessives. Le tribunal l'a finalement condamné à 6 mois d'emprisonnement ferme avec incarcération immédiate. Le parquet avait requis une peine de 2 ans de prison, dont un an assorti d'un sursis probatoire.
1: Un homme de 29 ans a été placé en détention provisoire après avoir reconnu des faits d'agression sexuelle sur une mineure de moins de 15 ans.
3: Les faits remontent à l'année 2025. La victime était alors âgée de 12 ans. Le suspect l'avait rencontré dans le cadre de son activité au sein d'une association d'aide aux devoirs à Sarlat. Selon l'enquête, les agressions se sont déroulées pendant plusieurs mois au domicile de la jeune fille avant que celle-ci n'en parle à sa mère. Une enquête a été ouverte, plusieurs témoins ont été entendus et des expertises médicales, psychiatriques et techniques ont été réalisées. Une première garde à vue avait été menée en février dernier avant d'être levée pour permettre la poursuite des investigations. À l'occasion d'une nouvelle garde à vue, le 27 juillet, le mis en cause a reconnu les faits. Il sera jugé le 28 septembre devant le tribunal correctionnel de Bergerac. Il encourt jusqu'à 10 ans de prison ainsi qu'une interdiction d'exercer une activité au contact de mineurs.
1: Un homme a été blessé mardi après-midi dans un accident de la circulation à Montbazillac.
3: Peu avant 15h, une collision s'est produite au carrefour des départementales 13 et 14 entre une Peugeot 208 et une Renault Clio. Selon les premiers éléments, le conducteur de la Peugeot n'aurait pas respecté un stop avant de percuter la Clio qui circulait en direction de Bergerac. Le choc particulièrement violent a nécessité l'intervention des sapeurs-pompiers de Bergerac et d'Aimet. Le conducteur de la Peugeot, un homme âgé, a dû être désincarcéré avant d'être transporté au centre hospitalier de Bergerac. La départementale 14 a été totalement fermée à la circulation pendant toute la durée de l'intervention des secours et des opérations de dépannage.
1: Un homme de 80 ans a perdu la vie mardi après-midi dans un accident survenu en forêt à Pézac-le-Moustier.
3: Selon les premiers éléments, l'octogénaire aurait été mortellement blessé après avoir reçu une branche sur la tête alors qu'il participait à des travaux forestiers en compagnie de deux autres personnes. À leur arrivée, vers 16h, les sapeurs-pompiers ont découvert la victime en arrêt cardio-respiratoire. Malgré près de 30 minutes de tentative de réanimation, les secours n'ont pas réussi à la sauver. Le médecin du SAMU a finalement constaté son décès.
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1: Selon Météo France, ce matin, grand soleil sur tout le Périgord, les températures avoisinent les 25-27 degrés, le vent souffle du sud-est avec une force de 5 à 10 km/h.
3: Dans l'après-midi, l'astre du jour irradiera le département et les températures atteindront les 37-39 degrés. Le vent proviendra du sud avec une force de 10 à 15 km/h. Nous sommes en vigilance jaune canicule.
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1: Comme chaque matin sur Liberté FM, ouvrons cette journée avec notre rendez-vous des mots qui inspirent. Le dicton, le proverbe et la citation du jour. De quoi nourrir la réflexion avec le sourire.
3: Le dicton nous dit « À Sainte-Marthe, prune mûre, bonne tarte ». Un dicton gourmand qui nous rappelle qu'à la fin du mois de juillet, les prunes arrivent à maturité. C'est le moment idéal pour profiter des fruits de saison et pourquoi pas préparer une délicieuse tarte maison.
1: Le proverbe « La solitude ne convient qu'à Dieu ». Ce proverbe met en lumière l'importance des relations humaines. Il nous rappelle que nous avons besoin des autres pour partager nos joies, surmonter les épreuves et donner tout sens à notre vie.
3: La citation est tirée du magazine satirique Dublin Opinion. Un homme devient sage à force de se rendre compte de ce qui lui arrive quand il ne l'est pas. Avec une pointe d'humour, cette citation nous enseigne que la sagesse ne tombe pas du ciel, elle se construit au fil de nos erreurs, de nos expériences et des leçons que nous en tirons. Ce sont souvent nos maladresses qui nous aident à grandir.
1: Et voici sans transition les suggestions télé de Thierry. Bonjour Thierry.
5: Bonjour, au programme de votre soirée télé de ce mercredi 29 juillet sur TF1, la très très grande classe, film avec Mel Rabedia. Sophia est une jeune prof de français martyrisée par ses élèves. Croyant enfin tenir la mutation de ses rêves, elle se lance dans des adieux explosifs. Problème, sa mutation est gelée. Sur France 2, Code Rouge, série britannique. Alors qu'il rentre à Londres après avoir assisté à une conférence à Pékin, un médecin fait face à des accusations de meurtre et doit être ramené en Chine, mais il clame son innocence. Sur France 4, Zaz au Francofolie. Concert. Sur M6, j'en connais un rayon, divertissement présenté par Julien Courbet. Sur France 5, nu et culotté, série documentaire incarnée par Nantes et Moutz avec pour thème objectif Mont-Saint-Michel. Sur France 3, secret d'histoire, magazine présenté par Stéphane Bern sur le thème Robin des Bois, le prince des voleurs. Dans une Angleterre médiévale marquée par des luttes de pouvoir, Robin des Bois se distingue comme un hors-la-loi audacieux et intrépide. Et puis sur W9, enquête d'action, magazine présenté par Marie-Ange Casalta. Très belle soirée télé à tous.

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1: Et nous retrouvons Alain Despois pour la chronique astronomique. Bonjour Alain.
2: Bonjour Christian.
1: Alors ce soir c'est la pleine lune.
2: C'est ça, c'est la pleine lune.
1: Donc c'est le sujet du jour.
2: Voilà, c'est la huitième de l'année 2026 qui en compte 13. Il y en a eu deux au mois de mai, le 1er et le 31 mai. Alors nous sommes restés hier sur la question, quel est le nom de cette pleine lune ?
1: Dis-nous tout.
2: Alors quel nom fantaisiste lui a-t-on donné ?
1: Oui.
2: La réponse, c'est la pleine lune du cerf.
1: Pourquoi?
2: Alors heureusement, nous échappons aux noms de couleurs généralement attribués, oui. Rose, bleu, rouge ou autre, qui n'ont rien à voir avec la couleur réelle de la Lune et qui induisent en erreur les plus naïfs. Alors le lendemain, les gens se plaignent. De quoi? On nous avait annoncé une Lune rose. Elle n'était pas rose.
1: Ouais.
2: Et alors d'autres plus malins postent sur les réseaux sociaux des photos de Lune bien rose, ouais, grâce à un filtre coloré. Alors cette pleine Lune du cerf doit son nom à la période de l'année où les bois repoussent sur la tête des cerfs.
1: Oui.
2: Voilà.
1: Mmh.
2: Et elle nous vient de coutume amérindienne.
1: D'accord.
2: Elle est également appelée, suivant les civilisations, lune du saumon, lune du tonnerre, lune des foins, lune de mi-été, et pour l'hémisphère sud, lune du loup ou lune de glace. N'oublions pas que c'est l'hiver dans l'hémisphère sud.
1: C'est vrai.
2: Alors ce soir, nous aurons une pleine lune ordinaire. Ça ne sera ni une super lune, ni une mini-lune. Elle se trouvera à 370 231 km, donc ni au plus près de la Terre, son périgée étant de 356 410 km, ni à son apogée, c'est-à-dire la distance la plus longue, qui est de 406 740 km.
1: Mmh.
2: Alors elle s'élèvera à l'horizon est et semblera plus grosse à cause de la fameuse illusion lunaire. Alors cette illusion lunaire intrigue l'humanité depuis le 4e siècle avant notre ère. Elle fait paraître la Lune plus grosse lorsqu'elle est près de l'horizon que lorsqu'elle est plus haut dans le ciel. Alors il existe plusieurs hypothèses quant aux origines de ce phénomène, mais aucune réponse n'a d'explication plausible à ce jour. Alors on a pensé que l'atmosphère terrestre faisait un effet loupe, mais il n'en est rien. On pensait également que cette illusion était due aux arbres ou aux maisons qui entourent la Lune à l'horizon, mais les astronomes sont soumis à la même illusion dans le désert de l'espace.
1: Mmh,
2: là-haut,
1: d'accord.
2: Ni arbres, ni maisons.
1: Ah oui.
2: Alors pour avoir la preuve qu'il s'agit bien d'une illusion, il suffit de faire une photo de la Lune à l'horizon, et plus tard une autre photo quand elle est haut dans le ciel, et en comparant les deux clichés, on pourra constater que le diamètre de la Lune n'a pas changé. On peut faire aussi la même comparaison en regardant la Lune à travers un tube de papier ou de carton qui aurait le même diamètre apparent que la Lune.
1: Ah oui.
2: Et il y a aussi un autre truc, bras tendu vers la Lune. Il faut comparer la taille de l'ongle de notre pouce et recommencer l'expérience quelques heures plus tard lorsque la Lune est haut dans le ciel. Et on voit qu'il n'y a aucune différence.
1: Okay.
2: Alors la pleine Lune restera assez basse sur l'horizon et on aura tout le temps de s'interroger sur cette illusion lunaire.
1: Mmh.
2: En effet, en été, pour nous, la Lune est basse sur l'horizon,
1: oui.
2: Et elle est très haut dans le ciel en hiver, et c'est l'inverse pour le Soleil. Cette illusion est également valable pour le Soleil, dont je parlais à l'instant, qui paraît plus grand à son lever et à son coucher. Mais malheureusement, la pleine Lune est un peu l'ennemi des astronomes.
1: Oui.
2: En effet, sa lumière est tellement intense que les petites étoiles, la Voie lactée, les nébuleuses, où les galaxies sont effacées et rendues invisibles. En ce 29 juillet, on pourra tenter de voir des étoiles filantes, les Delta Aquarides du Sud, si leur taille est suffisante pour être vue malgré la lumière de la Lune. Les planètes très lumineuses resteront à l'abri de cette pollution lunaire. On pourra voir Saturne, qui va se lever après minuit, et Mars, encore plus tard, ça s'adressera plutôt au lève-tôt.
1: Très bien.
2: Les trois étoiles les plus brillantes du ciel d'été résisteront elles aussi et seront visibles au zénith, c'est-à-dire à la verticale juste au-dessus de notre tête. Vega, Deneb et Altaïr formant le célèbre triangle d'été dont nous parlerons demain.
1: Ah, parfait, merci beaucoup Alain et très belles observations. La Lune est toujours, je le répète, un spectacle extraordinaire.
2: Absolument.
1: Donc profitez de cette pleine Lune pour l'admirer. Merci, à demain.
2: À demain.
1: Et le morceau qui va suivre est dédié à Virginie, car c'est son anniversaire aujourd'hui. Joyeux anniversaire Virginie, vous ne savez peut-être pas qui est Virginie, mais c'est la maman de Johnny.
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0: Il est 7h20 sur Liberté FM. On retrouve tout de suite l'agenda des sorties et c'est Gianni qui le présente.
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2: Bonjour à tous, c'est Gianni. On se retrouve pour vos idées de sorties. Lundi 27 juillet, sur le champ de foire de Fontaine, marché gourmand à partir de 19h avec restauration sur place, animé par Aquarelle et organisé par le comité des fêtes de Fontaine. Renseignements au 06 61 16 82 74. Chaque mardi du mois de juillet et du mois août, les festines de 18h30 à 23h30, c'est un marché gourmand musical avec des soirées à différents thèmes musicaux avec DJ et artistes chaque mardi. Vendredi 31 juillet, Manzac-sur-Vaine en fête avec un spectacle de danse, musique et chant avec l'association Flamenque Sivellanas et le chanteur Goaloupé. Renseignements 06 75 63 41 38. Vendredi 31 juillet, Fontaine Loto à 20h30 à la commune de Champagne et Fontaine, organisé par le comité des fêtes de Fontaine et animé par Carole Thierry. Réservation au 06 61 16 82 74. Tous les vendredis de juillet et août, la charrette gourmande marché festive à la place d'Albret de Brantôme en Périgord de 17h à 23h et a lieu aussi la 9e foire au vin le 8 et 9 août au Jardin des Moines. Renseignements au 06 13 28 44 33. Vendredi 31 juillet à la salle des fêtes de Ménesplé à 20h45, méga loto du foot avec une salle climatisée. Réservation au 06 07 35 20 70. Samedi 1er août à la plaine des sports de Villetouré à partir de 18h30, marché gourmand avec animation et soirée disco. C'est organisé par l'association de chasse de Villetouré. Renseignements au 06 83 38 40 56. Samedi 1er août, méga loto à Mansignac, organisé par l'association Les Amis du Pain et animé par Lionel. C'est 10€ par personne le carton à volonté avec bien sûr restauration sur place. Samedi 1er août, Manzac-sur-Vaine en fête avec à 13h30 un concours de pétanque et à 20h30 un concert. Renseignements au 06 75 63 41 38. Samedi 1er août, 3e édition de la fête des moissons à Lusignac avec un repas champêtre et différentes animations tout au long de l'après-midi. C'est organisé par le comité des moissons. Pour plus de renseignements, contactez le 06 51 45 79 09. Samedi 1er août à Fontaine, soirée spéciale années 80 à 22h. Dimanche 2 août, Manzac-sur-Vaine en fête avec de 7h à 17h un vide-grenier et de 16h à 17h une initiation dance country avec l'école de Wild West Country. Renseignements au 06 31 04 18 44. Dimanche 2 août à 20h30, méga loto à Mansignac, animé par Lionel et organisé par l'association des Amis du Pain. Attention, c'est 10€ par personne le carton à volonté, avec bien sûr de nombreux lots à gagner et restauration sur place. Dimanche 2 août à Fontaine, de 15h à 18h, concours de fléchettes ouvert à tous, 19h plateau repas, 22h revue de cabaret avec la compagnie Spirit Spectacle et à 23h feu d'artifice. Lundi 3 août, don de sang à l'espace André Malraux de Ribérac de 15h à 19h. Prenez rendez-vous sur le site internet du don de sang. Mardi 4 août, dès 20h, sardinada de Pillac dans la cour de l'école. Menu à 17€ avec apéritif offert. Inscription obligatoire, contactez le 06 62 72 57 45. C'est au profit de l'association de sauvegarde de l'église et du patrimoine de Pillac. Et voilà, c'était vos idées de sortie. Pour retrouver toutes ces informations, c'est sur le site internet de Liberté FM. Et moi, je vous dis à très vite.

0: Il est 7h30, bienvenue à tous ceux qui nous rejoignent sur Liberté FM, c'est l'heure tout de suite du Flash Info.
1: Et on commence par l'international. Aux États-Unis, l'administration Trump veut alléger les règles environnementales qui encadrent le secteur spatial privé. Objectif affiché, accélérer le rythme des lancements et renforcer la compétitivité américaine face à la Chine. Washington estime que la réduction des contraintes administratives est indispensable pour permettre aux États-Unis de conserver leur leadership dans la conquête spatiale.
0: Donald Trump a reçu mardi à Washington le premier ministre israélien Benjamin Netanyahou. Les deux dirigeants ont affiché leur volonté de renforcer leur coopération face à l'Iran. À l'issue de leur entretien, Benjamin Netanyahou a indiqué que les discussions avaient principalement porté sur leur objectif commun d'empêcher Téhéran d'accéder à l'arme nucléaire.
1: L'ONU s'inquiète d'une dégradation rapide de la situation en Cisjordanie occupée. Un haut responsable des Nations Unies dénonce une escalade des violences, notamment les attaques menées par les colons israéliens contre les Palestiniens dans un contexte d'insécurité grandissante sur le territoire.
0: Meta s'associe au fonds d'investissement BlackRock pour financer un vaste projet de centre de données au Texas. Les deux groupes américains prévoient d'investir 14 milliards de dollars afin de développer les infrastructures nécessaires à l'intelligence artificielle et d'accélérer les progrès des modèles d'IA de Meta.
1: En Guinée, une affaire de viol collectif de deux adolescents provoque une vague d'indignation sans précédent. Les faits commis en avril dernier et filmés avant d'être diffusés sur les réseaux sociaux ont déclenché une importante mobilisation de la société civile contre les violences sexuelles. Quatre suspects ont été arrêtés tandis qu'un cinquième est toujours recherché.
0: En Tunisie, les coupures d'électricité à répétition pèsent lourdement sur l'économie. Les secteurs de l'élevage, de l'agriculture et de l'agroalimentaire enregistrent d'importantes pertes. Dans une exploitation avicole près de Tunis, près de 90% des volailles sont mortes après une panne de courant, entraînant un préjudice estimé à près de 445 000 euros.
1: Le bilan des incendies qui ont frappé le sud de l'Espagne continue de s'alourdir. Une femme grièvement brûlée lors d'un feu survenu le 9 juillet en Andalousie est décédée de ses blessures. Le bilan passe désormais à 14 morts. Il s'agit de l'incendie le plus meurtrier qu'ait connu le pays depuis 20 ans.
0: Le chancelier allemand Friedrich Merz appelle l'Union européenne à réduire de plusieurs centaines de milliards d'euros son futur budget pluriannuel. En déplacement à Dublin, il a également plaidé pour une accélération des réformes afin de renforcer la compétitivité de l'Union de l'économie européenne.
1: En France, et on part pour la Guyane, les autorités françaises attendent toujours la ratification par le Suriname d'un accord de coopération pour renforcer la lutte contre l'orpaillage illégal. Cet accord doit permettre des opérations conjointes contre les exploitations clandestines responsables d'une importante pollution au mercure des fleuves frontaliers et de lourdes conséquences sur l'environnement et la santé des populations.
0: Le climatologue Jean Jusel dresse un bilan très critique de la politique environnementale menée par Emmanuel Macron. Dans un entretien accordé à Ouest-France, l'ancien vice-président du GIEC estime que les canicules, les inondations et les incendies observés cette année illustrent les effets du changement climatique. Il appelle à renforcer les politiques de lutte contre le réchauffement climatique et juge insuffisantes les mesures prises au cours des deux derniers

0: anticiper les tensions géopolitiques, notamment au Moyen-Orient. Son chiffre d'affaires est lui aussi en nette progression.
1: Et voici les titres qui seront développés dans votre journal de 8 heures.
0: Incendie en Gironde, la situation reste critique, de nouvelles évacuations ordonnées.
1: Justice, un policier condamné à 6 mois de prison ferme pour harcèlement sur conjointe.
0: Justice toujours, un homme écroué après des agressions sexuelles sur une mineure près de Sarlat.
1: Accident de la circulation, un blessé dans une collision à Montbazillac.
0: Fait divers, un homme de 80 ans perd la vie lors de travaux forestiers en Dordogne.
1: Et côté météo, selon Météo France, ce matin, grand soleil sur tout le Périgord. Les températures avoisinent les 25-27 degrés.
0: Et on enchaîne tout de suite avec un peu de musique. On va écouter le fameux Johnny Hallyday.

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1: Amoureux des oiseaux, cette chronique est pour vous avec Gilles Van Rissel. Bonjour Gilles.
2: Bonjour.
1: Alors, ce matin, nous allons évoquer un oiseau majestueux que tout le monde connaît, le cygne tuberculé. Dites-nous tout.
2: Oui, alors le cygne tuberculé, Cygnus olor de son nom latin, c'est le plus grand oiseau que je vous présente aujourd'hui dans cette chronique. Puisque sa taille est d'1m60. Son envergure de 2 à 2m40.
1: Ah oui.
2: Il a un poids de 9,26 grammes à 10,58 kg, ce qui pour un oiseau est très important. Et il a une longévité de 20 ans.
1: D'accord.
2: Il fait partie de la famille des Anatidés. La famille des Anatidés sont les canards. Les Anatidés sont des oiseaux de taille moyenne à grande, occupant tous les continents excepté l'Antarctique. Ils sont très liés à l'eau, majoritairement aux eaux douces. Leurs pattes courtes sont palmées, ce qui constitue une adaptation à la nage. Leurs ailes assez courtes et étroites pour leur poids engendrent un vol battu rapide et énergique, autorisé par une forte musculature pectorale. Le long cou est tendu au vol. La forte densité corporelle facilite la plongée chez les espèces recherchant leur nourriture dans l'eau. Les femelles reproductrices arrachent leur duvet ventral pour en garnir leur nid, sommaire par ailleurs. Le cygne tuberculé est le plus souvent silencieux, mais lorsqu'il crie, on dit qu'il trompette, les sons émis ne portant pas très loin à cause de la morphologie du syrinx. C'est l'équivalent de nos cordes vocales.
1: Oui.
2: Alors où habite-t-il ? Le cygne tuberculeux a besoin d'un territoire assez vaste, de plusieurs hectares, qui doit inclure tout ou partie d'un plan d'eau douce pour l'alimentation et la reproduction, soit des marais, des plans d'eau, les parties favorables des cours d'eau. En hiver, il est aussi sur les côtes, dans les baies bien abritées, bien végétalisées, qui lui permettent de se nourrir. C'est un oiseau peu farouche. Il peut devenir agressif, surtout au moment de la nidification. Il a une démarche lourdaude et il se dandine. Le cygne tuberculé se nourrit de jour en plongeant sa tête dans l'eau avec le cou tendu quand la profondeur dépasse 45 cm afin d'aller chercher des végétaux aquatiques au fond. Les jeunes consomment la végétation coupée par les parents. Quand il nage, le cygne tuberculé positionne son cou en une courbe gracieuse avec le bec pointé vers le bas. Les cygnes qui vivent dans les zones froides migrent au sud pour l'hiver. Les sédentaires restent sur les aires de reproduction ou rejoignent des groupes qui hivernent. Parfois, ils se déplacent pour muer. Le cygne tuberculé a un vol très lourd, un envol laborieux et puissant. Agitant ses grandes ailes, il marche sur l'eau avant de s'élever majestueusement. Il vole avec le cou et la tête bien tendue vers l'avant. Chaque battement d'aile produit un bruissement ondulant et sonore lorsqu'il est en phase de vol et le son peut s'entendre à plusieurs dizaines de mètres. Ce bruit caractéristique remplace chez le cygne tuberculé le cri d'appel existant chez les autres espèces. Il a en vol une vitesse quand même de plus de 80 km/h.
1: Ah oui.
2: Le cygne tuberculé, comme je l'ai dit précédemment, se nourrit essentiellement de matière végétale. Son bec pourvu de lamelles lui permet de prélever des algues et des plantes aquatiques. Il pâture aussi dans les prairies et autres zones herbeuses environnantes. Il ne dédaigne pas les mollusques et arthropodes. Sa reproduction, connue pour la fidélité des partenaires des couples, sur le long terme, le nid très gros est construit par les deux parents sur ou au bord d'un plan d'eau. Le mâle apportant les matériaux à la femelle, comme des roseaux ou des herbes. En avril-mai, celle-ci dépose 5 à 12 œufs. L'incubation dure 36 à 38 jours, essentiellement assurée par la femelle, le mâle surveillant le territoire. Les poussins vont à l'eau immédiatement après l'éclosion, donc nidifuge. Les cygnons montent souvent sur le dos des adultes, le plus souvent sur les femelles. Ils pourront voler au bout de 4 ou 5 mois. Ils restent avec les parents jusqu'à la période de reproduction suivante. Leur maturité sexuelle est établie à 3 ans. Où les trouve-t-on ? À l'origine, le cygne tuberculé ne nichait qu'au nord et au centre de l'Eurasie. Mais du fait de l'homme sensible à sa beauté, qu'il a introduit en bien des endroits comme oiseau d'ornement, il est à présent à peu près partout, jusqu'en Amérique, en Extrême-Orient ou en Australie, où il se reproduit librement. Suivant les conditions environnementales, Il est sédentaire ou migrateur. Le cygne tuberculé est devenu un oiseau commun, non menacé, sinon par la contamination de plus en plus prégnante de l'eau, des lacs et des étangs par le plomb et autres pesticides agricoles. Ses populations sont stables et il se reproduit très bien.
1: Eh bien, nous écoutons tout de suite le cygne tuberculé. Et merci Gilles pour cette chronique tout en élégance autour du cygne tuberculé. Demain, place à une petite habituée de nos jardins et de nos mangeoires, la mésange charbonnière. Au revoir Gilles.
2: Au revoir.

0: Il est presque 7h50 et que nous prévoient les signes astrologiques aujourd'hui? On va voir ça avec Eva.
1: Bélier, votre enthousiasme est contagieux, vous boostez tout votre entourage. Taureau, vous recevez une invitation pour un dîner ou une fête. Ne réfléchissez pas, dites oui. Gémeaux, faites une promenade dans la nature, vous aurez les idées plus claires après. Les cancers, vous êtes un petit rayon de soleil. Lion, un geste généreux de votre part vous apporte une reconnaissance immédiate ce mercredi. Les vierges, déconnectez vos notifications, offrez-vous une heure de paix royale. Balance, une réconciliation ou un mot tendre efface les tensions de la veille. Scorpion, on pense à vous, vous plaisez. Amis Sagittaires, une proposition de sortie improvisée va vous ravir. Les Capricornes, votre humour pince sans rire fait un carton en société. Verseau, vous osez un changement de coiffure ou de style et c'est une réussite totale. Et pour terminer, Poissons, la chance est avec vous pour régler un petit papier administratif.
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9: Pour ce 8e rendez-vous des matinales d'été de Liberté FM consacré aux nouvelles à chute, Natacha Charbonnet nous invite une nouvelle fois à explorer l'univers plein d'esprit et d'inventivité de Frédéric Brown. Bonjour Natacha.
10: Bonjour.
9: Alors restez attentifs, voici la première machine à temps.
10: Messieurs, dit le docteur Granger d'une voix solennelle, voici la première machine à traverser le temps. La première machine à temps. Ses trois amis écarquillèrent les yeux devant la machine. Celle-ci était constituée d'une boîte cubique d'une quinzaine de centimètres, 6 pouces très exactement de côté, pourvue de plusieurs cadrans et d'une manette. « Il suffit de la prendre à la main, » dit le docteur Granger, « de mettre les aiguilles des cadrans sur la date désirée et d'abaisser la manette. » Un point, c'est tout. Smedley, l'un des trois amis du savant, tendit la main, prit la boîte, la souleva et en examina l'extérieur. « Et cela marche vraiment ?» demanda-t-il. « J'ai fait un premier essai, » répondit le savant. « J'ai réglé les cadrans sur la veille du jour de l'expérience et j'ai abaissé la manette. Je me suis alors vu. J'ai vu mon propre dos sortant de la pièce. Ça m'a fait un très curieux effet. Et que se serait-il passé si vous aviez couru vers la porte pour vous botter les fesses ?» Le docteur Granger éclata de rire. « Ah, je n'aurais peut-être pas pu !» puisque cela aurait modifié le passé. C'est le paradoxe classique de tout voyage dans le temps. Que se passerait-il si quelqu'un remontait dans le passé pour y tuer son propre grand-père avant qu'il ait épousé grand-mère? Smedley, la boîte toujours à la main, se reculait du groupe des trois autres. Il leur sourit. « C'est exactement ce que je vais faire, » dit-il. « Pendant que vous discutiez, j'ai réglé les cadrans sur il y a 60 ans. Oh, »« Ne faites pas ça, Smedley !» cria le docteur Granger. « N'essayez pas de me reprendre la boîte, » dit Smedley, « ou j'abaisse la manette tout de suite. Si vous me laissez le temps de parler, je vais vous expliquer ce que je veux faire. Je connais le paradoxe, bien sûr, et il m'a toujours passionné, parce que j'ai toujours su que j'aurais tué mon grand-père si j'en avais eu la possibilité. Je le détestais, c'était une sombre brute, un ignoble individu qui a fait un enfer de la vie de ma grand-mère et qui a empoisonné toute l'existence de mes parents. Votre machine à temps me donne l'occasion dont je rêve depuis que je suis en âge de comprendre. » Ayant dit, Smedley abaissa la manette. Il y eut comme une brume estompant soudain tout. Puis Smedley apparut dans un champ labouré. Il regarda autour de lui, mais s'orienta sans mal. S'il se trouvait bien à l'endroit où la maison du docteur Granger serait un jour élevée, la ferme de son grand-père devait être à 1500 mètres à peine vers le sud. Smedley se mit en marche, à travers champs. Au passage, il ramassa un morceau de bois qui pourrait faire un excellent gourdin. Arrivé près de la ferme, il vit un jeune homme aux cheveux roux flamboyants qui fouettait un chien. « Arrêtez !» cria Smedley en courant vers l'homme. « Occupe-toi de ce qui te regarde !» lança l'homme tout en continuant à frapper son chien. Smedley leva, puis rabattit son gourdin. 60 ans plus tard, le docteur Granger dit d'une voix solennelle « Messieurs, voici la première machine à traverser le temps !» La première machine à temps. Ses deux amis écarquillèrent les yeux devant la machine.
9: Comme quoi, même les inventions les plus extraordinaires peuvent réserver des résultats imprévus. Merci Natacha pour ce voyage dans le temps et à demain pour une nouvelle histoire pleine de surprises.

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1: Il est 8h, bienvenue à tous dans la matinale de Liberté FM. Voici tout de suite le journal.
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3: Et voici les titres du journal de la matinale de ce mercredi 29 juillet 2026.
1: Incendie en Gironde, la situation reste critique. De nouvelles évacuations ordonnées.
3: Justice, un policier condamné à 6 mois de prison ferme pour harcèlement sur conjointe.
1: Justice toujours, un homme écroué après des agressions sexuelles sur une mineure près de Sarlat.
3: Accident de la circulation, un blessé dans une collision à Montbazillac.
1: Fait divers, un homme de 80 ans perd la vie lors de travaux forestiers en Dordogne.
3: Côté météo, selon Météo France, ce matin, grand soleil sur tout le Périgord, les températures avoisinent les 25-27 degrés, nous sommes en vigilance jaune canicule.
1: Bonjour à toutes et à tous. L'incendie qui touche la Gironde n'était toujours pas fixé mardi, malgré une situation jugée stabilisée par les autorités.
3: Plusieurs reprises de feu ont été signalées dans la journée, notamment à Lèche, Cap-Ferret, dans la forêt du Grand Caux, au camp militaire de Souge à Martignac-sur-Jal, ainsi qu'un nouveau départ de feu sur la commune de Barpe. Face à ces reprises et à des conditions météorologiques défavorables, marquées par la chaleur et le vent, d'importants moyens aériens restent mobilisés. Météo France a d'ailleurs placé la Gironde en vigilance orange canicule à partir d'aujourd'hui. Par mesure de précaution, la préfète de Gironde a ordonné l'évacuation de tous les campings de Lacanau-Ville et de Lacanau-Océan. En revanche, les habitants évacués du Haillan, de Mérignac et des Innes sont autorisés à regagner leur domicile. Les colonies de vacances ont suspendu leurs activités. Les manifestations sportives et culturelles sont interdites jusqu'à nouvel ordre, tout comme les activités nautiques et la navigation sur le lac de Cazaux-Sanguinet.
1: Un policier de 49 ans, affecté au commissariat de Périgueux, a été condamné à 6 mois de prison ferme par le tribunal correctionnel pour harcèlement moral sur sa compagne.
3: Il était poursuivi pour avoir gravement dégradé les conditions de vie de la victime jusqu'à une tentative de suicide survenue en juin 2026. Selon le parquet, l'homme a exercé pendant près d'un an un contrôle permanent sur sa compagne, multipliant les appels et les messages, surveillant ses déplacements et ses horaires, allant jusqu'à installer des caméras. La victime, qui avait déjà déposé une plainte pour violence conjugale en 2025, avait finalement quitté le domicile avant d'être de nouveau sollicitée par le prévenu, notamment sur son lieu de travail et par courrier électronique, malgré une interdiction de contact. À l'audience, le prévenu a reconnu sa responsabilité, affirmant qu'il aurait dû mettre un terme à cette relation plus tôt. Son avocat a assuré que son client avait engagé une prise de conscience, tout en jugeant les réquisitions du parquet et excessive. Le tribunal l'a finalement condamné à 6 mois d'emprisonnement ferme avec incarcération immédiate. Le parquet avait requis une peine de 2 ans de prison, dont un an assorti d'un sursis probatoire.
1: Un homme de 29 ans a été placé en détention provisoire après avoir reconnu des faits d'agression sexuelle sur une mineure de moins de 15 ans.
3: Les faits remontent à l'année 2025. La victime était alors âgée de 12 ans. Le suspect l'avait rencontré dans le cadre de son activité au sein d'une association d'aide aux devoirs à Sarlat. Selon l'enquête, les agressions se sont déroulées pendant plusieurs mois au domicile de la jeune fille avant que celle-ci n'en parle à sa mère. Une enquête a été ouverte, plusieurs témoins ont été entendus et des expertises médicales, psychiatriques et techniques ont été réalisées. Une première garde à vue avait été menée en février dernier avant d'être levée pour permettre la poursuite des investigations. À l'occasion d'une nouvelle garde à vue, lundi 27 juillet, le mis en cause a reconnu les faits. Il sera jugé le 28 septembre devant le tribunal correctionnel de Bergerac. Il encourt jusqu'à 10 ans de prison, ainsi qu'une interdiction d'exercer une activité au contact de mineurs.
1: Un homme a été blessé mardi après-midi dans un accident de la circulation à Montbazillac.
3: Peu avant 15h, une collision s'est produite au carrefour des départementales 13 et 14 entre une Peugeot 208 et une Renault Clio. Selon les premiers éléments, le conducteur de la Peugeot n'aurait pas respecté un stop avant de percuter la Clio qui circulait en direction de Bergerac. Le choc particulièrement violent a nécessité l'intervention des sapeurs-pompiers de Bergerac et d'Aimay. Le conducteur de la Peugeot, un homme âgé, a dû être désincarcéré avant d'être transporté au centre hospitalier de Bergerac. La départementale 14 a été totalement fermée à la circulation pendant toute la durée de l'intervention des secours et des opérations de dépannage.
1: Un homme de 80 ans a perdu la vie mardi après-midi dans un accident survenu en forêt à Pézac-le-Moustier.
3: Selon les premiers éléments, l'octogénaire aurait été mortellement blessé après avoir reçu une branche sur la tête alors qu'il participait à des travaux forestiers en compagnie de deux autres personnes. À leur arrivée vers 16h, les sapeurs-pompiers ont découvert la victime en arrêt cardio-respiratoire. Malgré près de 30 minutes de tentative de réanimation, les secours n'ont pas réussi à la sauver. Le médecin du SAMU a finalement constaté son décès.
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1: Selon Météo France, ce matin, grand soleil sur tout le Périgord. Les températures avoisinent les 25-27 degrés. Le vent souffle du sud-est avec une force de 5 à 10 km/h.
3: Et dans l'après-midi, l'astre du jour irradiera le département et les températures atteindront les 37-39 degrés. Le vent proviendra du sud avec une force de 10 à 15 km/h. Nous sommes en vigilance jaune canicule.
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1: Comme chaque matin sur Liberté FM, ouvrons cette journée avec notre rendez-vous des mots qui inspirent. Le dicton, le proverbe et la citation du jour, de quoi nourrir la réflexion avec le sourire.
3: Et le dicton veut à la Sainte-Marthe, prune mûre, bonne tarte. Un dicton gourmand qui nous rappelle qu'à la fin du mois de juillet, les prunes arrivent à maturité. C'est le moment idéal pour profiter des fruits de saison et pourquoi pas préparer une délicieuse tarte maison.
1: Le proverbe affirme que « la solitude ne convient qu'à Dieu ». Ce proverbe met en lumière l'importance des relations humaines. Il nous rappelle que nous avons besoin des autres pour partager nos joies, surmonter les épreuves et donner tout sens à notre vie.
3: La citation est du magazine satirique Dublin Opinion. Un homme devient sage à force de se rendre compte de ce qui lui arrive quand il ne l'est pas. Avec une pointe d'humour, cette citation nous enseigne que la sagesse ne tombe pas du ciel, elle se construit au fil de nos erreurs, de nos expériences et des leçons que nous en tirons. Ce sont souvent nos maladresses qui nous aident à grandir.
1: Et je sais que vous l'attendiez impatiemment, voici tout de suite le programme télé de Thierry. Bonjour Thierry.
5: Bonjour, au programme de votre soirée télé de ce mercredi 29 juillet sur TF1, La Très Très Grande Classe, film avec Mel Rabedia. Sophia est une jeune prof de français martyrisée par ses élèves. Croyant enfin tenir la mutation de ses rêves, elle se lance dans des adieux explosifs. Problème, sa mutation est gelée. Sur France 2, Code Rouge, série britannique. Alors qu'il rentre à Londres après avoir assisté à une conférence à Pékin, un médecin fait face à des accusations de meurtre et doit être ramené en Chine, mais il clame son innocence. Sur France 4, Zaz au Francofolie, concert. Sur M6, Jean connaît un rayon, divertissement présenté par Julien Courbet. Sur France 5, Nu et culotté, série documentaire incarnée par Nantes et Moutz, avec pour thème objectif Mont-Saint-Michel. Sur France 3, Secret d'Histoire, magazine présenté par Stéphane Bern, sur le thème Robin des Bois, le prince des voleurs. Dans une Angleterre médiévale marquée par des luttes de pouvoir, Robin des Bois se distingue comme un hors-la-loi audacieux et intrépide. Et puis sur W9, Enquête d'Action, magazine présenté par Marie-Ange Casalta. Très belle soirée télé à tous.
3: Et Janine, nos auditrices et nos auditeurs attendent impatiemment ta rubrique cinéma. On t'écoute.
1: Et c'est parti. Alors, ce mercredi 29 juillet, on peut retrouver Harry Bérac au cinéma Max Linder à 15h, Vaiana, la légende du bout du monde, un film d'aventure réalisé par Thomas Cale avec Catherine Lagaya, Dwayne Johnson et Rena Owen. Vaiana quitte son île pour un voyage extraordinaire aux côtés du demi-dieu Maui afin de sauver son peuple. À 18h, vous pourrez découvrir Un champ de fraises pour l'éternité, une comédie dans la rouste. Dans un camping, les habitants se mobilisent pour sauver leur radio locale menacée de fermeture dans une histoire pleine d'humour et d'humanité. À 20h30, retrouvez le film du moment, L'Odyssée, en VF, on suit l'épopée mythique d'Ulysse qui veut regagner son île d'Ithaque, réalisée par le célèbre Christopher Nolan. On retrouve notamment dans les rôles principaux Matt Damon, Robert Pattinson et Anne Hathaway. On part ensuite du côté de Saint-Astier au cinéma La Fabrique. À 16h, en VF, Toy Story 5, on retrouve la célèbre saga d'animation réalisée par Andrew Stanton et McKenna Harris pour de nouvelles aventures avec les enfants et les jouets. À 18h, découvrez Les Caprices de l'Enfant Roi. une comédie historique de Michel Leclerc avec Artus, Julia Piaton et Franck Dubosc. Pour échapper aux troubles de la Fronde, le jeune Louis XIV est remplacé par un sosie et découvre une vie loin de la cour entre théâtre, aventure et rencontres décisives. On prend la route maintenant du côté de Mussidan au cinéma Notre-Dame. Avec à 10h30, on peut retrouver les Mignons dans leurs nouvelles aventures dans le film d'animation Des Mignons et des Monstres réalisé par Pierre Coffin. À 20h, découvrez encore Les Caprices de l'Enfant Roi. On part ensuite pour finir au cinéma Le Lasco à Montpon-Ménestérol avec à 16h Toy Story 5 en 3D cette fois, attention, et à 18h Backroom, un film d'épouvante de Kane Person avec René Thérèse et Marc Duplass où l'une mystérieuse porte entraîne ses victimes dans un labyrinthe inquiétant où la frontière entre réalité et cauchemar disparaît. Et à 20h Disclosure Day, un thriller de science-fiction de Steven Spielberg avec Emily Blunt et Josh O'Connor. Alors que la vérité sur une présence extraterrestre semble imminente, le monde entier est confronté à une révélation qui pourrait tout changer. Et voilà Christian, on va enchaîner avec un peu de musique maintenant.
3: Oui, et je vous propose Dracula.

0: Il est 8h14 sur Liberté FM. On continue de suivre les formidables histoires de Montesquieu dans la chronique Montesquieu simplement. Maintenant,
1: l'Europe a profondément inspiré Montesquieu. Dans cette chronique, Monique Brue-Montcassin retrace le grand voyage européen qui nourrira sa réflexion politique et philosophique. Bonjour Monique.
2: Bonjour.
1: Alors, qu'est-ce qui le pousse à voyager ?
2: Eh bien, la crise de la quarantaine, ça existe, même chez un grand esprit.
1: Ah.
2: Louis XV, avec l'austère cardinal Fleury, est revenu à Versailles. Chantilly et le duc sont en disgrâce. La vie bordelaise est routinière. Alors, il se lance dans les préparatifs d'un voyage en Europe pour s'ouvrir aux us et coutumes d'autres sociétés et de gouvernements différents. Et puis, c'est la mode. Les gens bien nés font ce qu'on nomme le grand tour.
1: Eh oui.
2: Il a un tel réseau qu'il emporte avec lui de nombreuses lettres de recommandation pour se faire héberger où il voudra. Il confie la gestion courante de ses propriétés à ses notaires, ses régisseurs, et donne pouvoir de signature à son épouse enceinte de 8 mois. Il remonte à Paris en plein hiver, encore, en décembre 1727. Un mois plus tard, il est enfin admis à l'Académie française. Il part dans la berline de l'ambassadeur d'Angleterre en Autriche le 5 avril 1728. Leurs longs trajets sont propices à de riches conversations. Est-ce à cette occasion qu'il a sérieusement pensé que ce voyage lui donnerait des arguments supplémentaires pour solliciter ensuite un poste d'ambassadeur de France, qu'il n'obtiendra pas et il le regrettera. Son parcours, ses centres d'intérêt, ses rencontres, il a tout noté et écrit. La géographie, les terroirs, l'agriculture, les gouvernements, l'économie, la société, les mœurs. Il ne le sait pas, mais ce seront là les bases de son esprit des lois 20 ans plus tard. Méthodique et curieux, il écrit « Quand j'arriverai dans une ville, j'irai toujours sur le plus haut clocher, sur la plus haute tour, pour voir le tout ensemble avant de voir les parties, et en la quittant, je ferai de même pour fixer mes idées. » Où qu'il aille, il sait tout sur tous. Et nous, Périgourdins, nous sourions à ceci. On mange à Turin une espèce de truffe très grosse, plus blanche que les nôtres, qui sentent l'ail. Elles ne m'ont paru guère bonnes. Bref, séjour en Hongrie pour n'y visiter que des mines de cuivre, puis il descend sur l'Italie, où il fera, entre 28 et 29, un immense périple. Ah, Venise ! Dans ses lettres à des amis masculins, il parle des prostituées à tous les balcons au-dessus des canaux, des masques et des gondoles. Il a même admiré les verreries de Murano en août 28. Padoue, Vérone, Milan, Turin, Gênes, Florence. Il tombe en arrêt devant les merveilles de la galerie de Côme de Médicis et ses tableaux. Eh bien, figurez-vous que c'est en Italie qu'il va s'ouvrir aux arts. Peinture, sculpture, concerts et surtout les opéras. Toutes ces beautés, pas encore à ce niveau en France, ou qu'il avait négligé, à part le théâtre à Paris. Sienne et Rome finissent de l'éblouir et il est choyé par l'ambassadeur de France, le cardinal de Bernice, qui recevait princièrement en son splendide hôtel. En remontant en octobre 29, ce sera le Vésuve, Pompéi à peine connue, Naples, Bologne, pour arriver à Munich, Francfort, Mayence, Bonn et Cologne. Sa théorie des climats sur les hommes et leur civilisation se construit en parcourant tous ces pays aux territoires si différents et se retrouvera plus tard, bien sûr, dans son ouvrage. Mi-octobre 29, il va en Hollande, à Düsseldorf, puis à Amsterdam, là où furent imprimées les lettres persanes. Il y a des connaissances utiles, dont le négociant en vin, Pierre Balgueri. Voyez comme il peut être gourmand sur place en dégustant des spécialités rappelées plus tard sur cette note adressée par Balgueri. Je prends la liberté, cher président, de vous envoyer une petite provision des spécialités de ce pays, à savoir un petit baril de beurre de Leyde, un baril de biscuits fins de deux sortes, je viens de trouver leur nom, un gros fromage de croûte rouge que mon cousin Balgueri de Bordeaux aura soin de vous remettre dans un bateau. J'ai mis 20 ans donc pour découvrir le nom de toutes ces bonnes choses. Dure épreuve que de traverser la mer du Nord un 31 octobre, même en bénéficiant du yacht de Milord Chesterfield, ambassadeur d'Angleterre à La Haye. Arrivé à Londres le 3 novembre, il va rester plus d'un an à découvrir la royauté parlementaire en assistant à des séances à la Chambre des Lords, invité par certains de ses membres qui étaient déjà des amis à Paris. Il y découvre la séparation des pouvoirs. Enfin, il côtoie savants et philosophes dans l'équivalent de notre Académie française. En février 1730, exception pour un étranger, il est reçu membre de la Royal Society. La reine va l'accueillir plusieurs fois et il tombe sous le charme des parcs des châteaux anglais. Et de retour à la Brède, il chamboulera l'environnement du sien.
1: Eh bien, merci beaucoup de nous avoir fait voyager aujourd'hui avec Montesquieu dans ces merveilleux pays européens. Demain, vous nous ferez découvrir un autre aspect, c'est le Montesquieu franc-maçon. À demain. Au revoir, Monique.
2: Au revoir.
1: Et nous, on va tout de suite faire le tour des sorties avec Gianni. On t'écoute.
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0: Bonjour à tous, c'est Gianni, on se retrouve pour vos idées de sorties. Lundi 27 juillet, sur le champ de foire de Fontaine, marché gourmand à partir de 19h avec restauration sur place, animé par Aquarelle et organisé par le comité des fêtes de Fontaine. Renseignements au 06 61 16 82 74. Chaque mardi du mois de juillet et du mois août, les festines de 18h30 à 23h30, c'est un marché gourmand musical avec des soirées à différents thèmes musicaux avec DJ et artistes chaque mardi. Vendredi 31 juillet, Manzac-sur-Vaine en fête avec un spectacle de danse, musique et chant avec l'association Flamenque Sivellanas et le chanteur Goalupe. Renseignements 06 75 63 41 38. Vendredi 31 juillet, Fontaine Loto à 20h30 à la commune de Champagne et Fontaine, organisé par le comité des fêtes de Fontaine et animé par Carole et Thierry. Réservation au 06 61 16 82 74. Tous les vendredis de juillet et août, la charrette gourmande marché festive à la place d'Albret de Brantôme en Périgord de 17h à 23h et a lieu aussi la 9e foire au vin le 8 et 9 août au Jardin des Moines. Renseignements au 06 13 28 44 33. Vendredi 31 juillet à la salle des fêtes de Ménesplay à 20h45, Mégaloto du foot avec une salle climatisée. Réservation au 06 07 35 20 70. Samedi 1er août à la plaine des sports de Villetouré à partir de 18h30, marché gourmand avec animation et soirée disco. C'est organisé par l'association de chasse de Villetouré. Renseignements au 06 83 38 40 56. Samedi 1er août, méga loto à Mansignac, organisé par l'association Les Amis du Pain et animé par Lionel. C'est 10€ par personne le carton à volonté avec bien sûr restauration sur place. Samedi 1er août, Manzac-sur-Verne en fête avec à 13h30 un concours de pétanque, à 20h30 un concert. Renseignement au 06 75 63 41 38. Samedi 1er août, 3e édition de la fête des moissons à Lusignac avec un repas champêtre et différentes animations tout au long de l'après-midi. C'est organisé par le comité des moissons. Pour plus de renseignements, contactez le 06 51 45 79 09. Samedi 1er août à Fontaine, soirée spéciale années 80 à 22h. Dimanche 2 août, Manzac-sur-Verne en fête avec de 7h à 17h un vide-grenier et de 16h à 17h une initiation dance country avec les codes Wild West Country. Renseignements au 06 31 04 18 44. Dimanche 2 août à 20h30, méga loto à Mansignac, animé par Lionel et organisé par l'association des Amis du Pain. Attention, c'est 10€ par personne le carton à volonté, avec bien sûr de nombreux lots à gagner et restauration sur place. Dimanche 2 août à Fontaine, de 15h à 18h, concours de fléchettes ouvert à tous, 19h plateau repas, 22h revue de cabaret avec la compagnie Spirit Spectacle et à 23h feu d'artifice. Lundi 3 août, don de sang à l'espace André Malraux de Ribérac de 15h à 19h. Prenez rendez-vous sur le site internet du don de sang. Mardi 4 août, dès 20h, sardinada de Pillac dans la cour de l'école. Menu à 17€ avec apéritif offert. Inscription obligatoire, contactez le 06 62 72 57 45. C'est au profit de l'association de sauvegarde de l'église et du patrimoine de Pillac. Et voilà, c'était vos idées de sortie. Pour retrouver toutes ces informations, c'est sur le site internet de Liberté FM. Et moi, je vous dis à très vite.

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1: Il est 8h30 sur Liberté FM, c'est l'heure du dernier flash info de la matinale.
2: Et on commence par les nouvelles internationales. Aux États-Unis, l'administration Trump veut alléger les règles environnementales qui encadrent le secteur spatial privé. Objectif affiché, accélérer le rythme des lancements et renforcer la compétitivité américaine face à la Chine. Washington estime que la réduction des contraintes administratives est indispensable pour permettre aux États-Unis de conserver leur leadership dans la conquête spatiale.
1: Donald Trump a reçu mardi à Washington le Premier ministre israélien Benjamin Netanyahou. Les deux dirigeants ont affiché leur volonté de renforcer leur coopération face à l'Iran. À l'issue de leur entretien, Benjamin Netanyahou a indiqué que les discussions avaient principalement porté sur leur objectif commun d'empêcher Téhéran d'accéder à l'arme nucléaire.
2: À l'ONU, on s'inquiète d'une dégradation rapide de la situation en Cisjordanie occupée. Un haut responsable des Nations Unies dénonce une escalade des violences, notamment les attaques menées par les colons israéliens contre les Palestiniens, dans un contexte d'insécurité grandissante sur le territoire.
1: Meta s'associe au fonds d'investissement BlackRock pour financer un vaste projet de centre de données au Texas. Les deux groupes américains prévoient d'investir 14 milliards de dollars afin de développer les infrastructures nécessaires à l'intelligence artificielle et d'accélérer les progrès des modèles d'IA de Meta.
2: En Guinée, une affaire de viol collectif de deux adolescentes provoque une vague d'indignation sans précédent. Les faits commis l'an dernier et filmés avant d'être diffusés sur les réseaux sociaux ont déclenché une importante mobilisation de la société civile contre les violences sexuelles. Quatre suspects ont été arrêtés tandis qu'un cinquième est toujours recherché.
1: En Tunisie, les coupures d'électricité à répétition pèsent lourdement sur l'économie. Les secteurs de l'élevage, de l'aviculture et de l'agroalimentaire enregistrent d'importantes pertes. Dans une exploitation avicole près de Tunis, près de 90% des volailles sont mortes après une panne de courant, entraînant un préjudice estimé à près de 445 000 euros.
2: Le bilan des incendies qui ont frappé le sud de l'Espagne continue de s'alourdir. Une femme grièvement brûlée lors du feu survenu le 9 juillet en Andalousie est décédée de ses blessures. Le bilan passe désormais à 14 morts. Il s'agit de l'incendie le plus meurtrier qu'ait connu le pays depuis 20 ans.
1: Le chancelier allemand Friedrich Merz appelle l'Union européenne à réduire de plusieurs centaines de milliards d'euros son futur budget pluriannuel. En déplacement à Dublin, il a également plaidé pour une accélération des réformes afin de renforcer la compétitivité de l'économie européenne.
2: Et on passe en France. En Guyane, les autorités françaises attendent toujours la ratification par le Suriname d'un accord de coopération pour renforcer la lutte contre l'orpaillage illégal. Cet accord doit permettre les opérations conjointes contre les exploitations clandestines responsables d'une importante pollution au mercure des fleuves frontaliers et de lourdes conséquences sur l'environnement et la santé des populations.
1: Le climatologue Jean Jusel dresse un bilan très critique de la politique environnementale menée par Emmanuel Macron. Dans un entretien accordé à Ouest-France, l'ancien vice-président du GIEC estime que les canicules, les inondations et les incendies observés cette année illustrent les effets du changement climatique. Il appelle à renforcer les politiques de lutte contre le réchauffement et juge insuffisantes les mesures prises au cours des deux quinquennats du chef de l'État.
2: La SNCF affiche des résultats records au premier semestre. Le groupe ferroviaire a dégagé un bénéfice net de 1,18 milliard d'euros, en hausse sur 19% sur un an. Une première depuis plus de 6 ans. Malgré les perturbations liées aux conditions climatiques, son chiffre d'affaires progresse également, porté notamment par une fréquentation record des TGV.
1: Le groupe français

0: Aujourd'hui, nous vous emmenons dans les coulisses des piscicultures fédérales. À quoi servent-elles? Comment participent-elles à la préservation des milieux aquatiques? Louis et Florent de la Fédération de pêche sont là pour vous l'expliquer. Messieurs, bonjour.
1: Bonjour. Bonjour Christian.
0: Alors, dites-nous à quoi servent ces piscicultures fédérales?
1: Alors, la Fédération de pêche de Dordogne a une particularité. C'est une des rares fédérations en France à avoir deux piscicultures fédérales. Donc, pour être plus précis, on a une salmoniculture du côté de Mouledier et une pisciculture du côté de Val-aux-Joux. Salmoniculture de Mouledier, comme son nom l'indique, donc une salmoniculture, on va produire des salmonidés et notamment des truites fario. Mmh. Alors, les poissons qui vont être produits sur ce site, c'est pas des poissons qu'on va relâcher, on va dire, à la taille de capture. C'est-à-dire que les pêcheurs vont pas pouvoir conserver les poissons qui vont être relâchés là-bas, parce que le but de cette pisciculture, cette salmoniculture, en fait, c'est de soutenir les populations de truites fario dans le département. C'est une politique qui a été engagée il y a plus d'une trentaine d'années par la fédération, suite à un constat que les populations de truites fario avaient tendance à s'effondrer dans certains cours d'eau du département.
0: D'accord.
1: Donc,
0: on sait pourquoi?
1: Alors, différentes atteintes au milieu.
0: D'accord.
2: Comme on peut... Ils sont nombreux, malheureusement. Ils sont nombreux.
0: Okay.
1: Et là, vous avez notamment actuellement le bois, le réchauffement climatique.
0: Mm-hmm. Eh oui.
1: Donc, il faut savoir qu'une truite, au-dessus de 21 degrés, elle ne mange plus. Et à 24 degrés, elle mange.
2: Ah. Donc, quand vous voyez que la Dordogne, sur notre période de canicule, la rivière Dordogne est montée à 29,4 degrés au niveau de Sénac cet été, là, en tout début d'été.
0: Donc,
2: vous imaginez qu'à ces températures, c'est fini, il n'y a pas de truites fario. Alors que c'était autrefois, et quand je dis autrefois, il y a à peine une dizaine d'années, une rivière réputée pour ses truites sur ces secteurs-là.
0: Est-ce qu'on connaît la température moyenne d'un cours d'eau?
1: Oui, on peut avoir justement la température. On a au niveau de la fédération un réseau de sondes thermiques. Disposés, on en a une centaine sur l'ensemble du territoire. Donc ce sont des petits boîtiers jaunes qui sont posés dans les cours d'eau à demeure. Donc si vous en trouvez, laissez-les à cette place. Parce qu'en fait, dès qu'on passe ensuite lors de nos missions, on récupère cette sonde, on la pose sur un boîtier qui se connecte à un PC et ça nous ressort

0: des données, et on peut avoir les températures heure par heure, et ça nous permet après de voir justement comment peut évoluer la température sur notre cours d'eau.
1: Et donc ça, c'est très intéressant ce que dit Florent, parce que ça nous permet de mieux connaître nos cours d'eau, et on parlait d'empoisonnement, de réensemencement en fait en petites truites fario, mais si on s'aperçoit qu'un de ces cours d'eau est trop monté en température, ou l'habitude malheureusement de trop monter en température, on ne peut plus remettre ces nouvelles truites sur cette rivière.
0: D'accord. Tu vas sans dire. Voilà. Alors, pour revenir sur Mouledier, donc, cette salmoniculture, comment ça fonctionne? Donc, en fait, on va chaque année capturer des géniteurs dans le milieu, donc à l'aide du procédé de pêche électrique qu'on évoquera plus tard. Les géniteurs sont amenés donc, sur le site de Mouledier. On les fait se reproduire de manière assistée, c'est-à-dire qu'on endort les poissons. Et on a une manœuvre à effectuer pour récupérer donc les ovules et la semence des mâles. Ces géniteurs sont remis là où ils ont été capturés. Oui. Et après, donc, on a trois collègues qui sont sur le site qui vont s'occuper des œufs, puis des alevins. Et on va les relâcher. Donc ça se fait durant la période hivernale, qui est la période de reproduction de la truite. Et ensuite, on va relâcher à partir du printemps donc ces alevins dans différents cours d'eau. Et comme disait lui, malheureusement, il y a certains cours d'eau qui ne peuvent plus accueillir ces alevins. On a d'ailleurs réduit, on va dire, la production d'alevins. On est passé d'1 million d'alevins à 400 000.
2: D'accord.
0: Et quand on en avait 1 million, si vous avez l'occasion, à Brantôme, vous avez une pisciculture cachée dans une grotte.
2: Ah.
0: Et là, c'était un site qui utilisait également la fédération de pêche. On remontait une partie de la production de Mouledier à Brantôme.
2: D'accord.
0: Et là, c'était des alevins destinés au bassin versant de la rivière Ille et de la rivière Drôme.
2: OK.
1: Voilà, on était surtout sur de la première catégorie, comme on l'avait déjà évoqué dans une autre chronique.
2: Oui.
1: Pour la deuxième catégorie, eh bien, nous avons une deuxième pisciculture, la pisciculture de Valaujou, près de Montignac-Lascaux, dont je suis le responsable. C'est un magnifique site qui s'étend sur 22 hectares et qui est destiné à la production de poissons d'étang, plus particulièrement du black bass, qui est un poisson qui est implanté chez nous depuis près de 100 ans, qui est bien connu des pêcheurs et qui se sent de mieux en mieux dans nos eaux, puisque lui, il affectionne les eaux chaudes. Donc, vous l'aurez compris, il se sent à l'aise. Donc, c'est un poisson qui est recherché par les pêcheurs. Mmh. Et donc, nous soutenons ses effectifs avec, là aussi, un réensemencement, puisqu'on part sur des poissons de l'année ou de 2 ans. On ne met pas de gros poissons dans le milieu, on veut les mettre jeunes pour qu'ils s'adaptent. Donc, cette pisciculture de Valaujou, c'est de la reproduction naturelle aménagée ou assistée, puisque nous avons 12 hectares d'étang que nous vidangeons chaque année. Et tout ça, tout ce travail, que ce soit Mouledier ou Valaujou, c'est financé par les cartes de pêche. Ce sont nos pêcheurs qui nous permettent de faire ce travail d'empoissonnement, de réensemencement, tout au long de l'année, de soutien des effectifs.
0: Une chose intéressante également concernant ces piscicultures, c'est qu'elles nous servent de support pédagogique pour des animations. Donc, je sais qu'il y a une chronique qui sera consacrée à cette partie sensibilisation. Et sachez également que le site de Valaujou pourra accueillir du public lors des journées du patrimoine, qui se tiendront les week-ends du samedi 19 et dimanche 20 septembre prochain.
1: Au lieu de la biodiversité.
2: Très bien, et bien merci beaucoup Louis et Florent. Demain, nous évoquerons les espèces protégées, mais aussi celles qu'il faut surveiller de près. À demain donc.
0: À demain.
1: À demain.

0: Il est 8h47 sur Liberté FM et ne loupez surtout pas le dernier horoscope d'Eva dans la matinale.
1: Bélier, votre enthousiasme est contagieux, vous boostez tout votre entourage.
2: Taureau, vous recevez une invitation pour un dîner ou une fête. Ne réfléchissez pas, dites oui.
3: Gémeaux, faites une promenade dans la nature, vous aurez les idées plus claires après.
4: Les cancers, vous êtes un petit rayon de soleil.
5: Lion, un geste généreux de votre part vous apporte une reconnaissance immédiate ce mercredi.
6: Les vierges, déconnectez vos notifications, offrez-vous une heure de paix royale.
7: Balance, une réconciliation ou un mot tendre efface les tensions de la veille.
8: Scorpion, on pense à vous, vous plaisez.
9: Ami Sagittaire, une proposition de sortie improvisée va vous ravir.
10: Les Capricornes, votre humour pince sans rire fait un carton en société.
11: Verseau, vous osez un changement de coiffure ou de style et c'est une réussite totale.
12: Et pour terminer, Poisson, la chance est avec vous pour régler un petit papier administratif.
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19: Suivre les autres sans réfléchir, voilà ce que l'on reproche parfois aux moutons de Panurge. Mais qui était Panurge ? Alexandra Devie nous l'explique. Bonjour Alexandra.
20: Bonjour.
19: Y aurait-il du Rabelais là-dessous ?
20: Tout à fait. L'expression se dit des gens qui veulent tous faire la même chose, suivre une mode ou se conformer à l'opinion dominante à un moment donné. On parle aujourd'hui de suivisme. Mais quel lien peut-on faire entre le conformisme, la soumission aveugle à l'autorité, le manque d'esprit critique et les moutons ? Et qui est Panurge ? L'expression nous vient de la littérature, précisément du quart livre de Rabelais, qui rapporte une anecdote plaisante. Le personnage de Panurge, compagnon de voyage du géant Pantagruel, se trouve à bord d'un navire. Durant la traversée, il se querelle violemment avec un marchand de moutons nommé Dindonneau. Ce dernier se moque ouvertement de Panurge et cherche à lui vendre au prix fort ses bêtes en vantant leur qualité supérieure. Pour se venger de l'arrogance et de la mauvaise foi du marchand, Panurge décide de lui jouer un tour cruel. Il finit par lui acheter, à prix d'or, le chef de file du troupeau, un bélier conducteur, puis se saisit de l'animal pour le jeter brutalement par-dessus bord. Fidèles à leur instinct grégaire, les autres moutons sautent les uns après les autres à la mer pour suivre leur leader. Pris de panique, Dindonneau tente de retenir les dernières bêtes par les cornes et la laine, mais il est lui-même entraîné par-dessus bord et finit par se noyer avec ses moutons, tandis que Panurge savoure sa vengeance depuis le pont. L'expression et l'anecdote racontée par Rabelais montre les dangers du suivisme aveugle qui mène les hommes à leur propre perte. Il est d'usage en effet de comparer les comportements humains à ceux des animaux afin d'en faire la satire, pensons à La Fontaine. Cette expression est aujourd'hui en usage dans de nombreux contextes politiques, économiques, numériques, sociaux, afin de fustiger l'attitude de la foule qui agit bien souvent par mimétisme et manque cruellement d'esprit critique et de perspicacité. Je laisserai le mot de la fin à Milan Kundera, qui écrit dans Testament trahi « Le cœur serré, je pense au jour où Panurge ne fera plus rire ».
19: Merci beaucoup Alexandra. Une expression qui nous invite effectivement à garder notre esprit critique. À demain pour une nouvelle chronique. Au revoir Alexandra.
20: Au revoir.

0: Eh bien voilà qui conclut presque cette nouvelle matinée passée ensemble. Merci à toutes celles et ceux qui nous ont accompagnés aujourd'hui. C'est un vrai bonheur de savoir que vous êtes toujours plus nombreux à nous écouter. Merci Gianni pour cette belle complicité à l'antenne.
1: Merci à toi Christian.
0: Et toutes nos chroniques de l'été restent disponibles en podcast sur le site de Liberté FM. Très belle journée à vous et bonne écoute de la suite des programmes de votre radio préférée. Je vous donne rendez-vous à midi, on vous donne rendez-vous à midi pour faire un nouveau point sur l'actualité locale. À très bientôt donc.

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1: Bonjour à tous, c'est Gianni, on se retrouve pour vos idées de sorties. Chaque mardi du mois de juillet et du mois août, les festines de 18h30 à 23h30, c'est un marché gourmand musical avec des soirées à différents thèmes musicaux avec DJ et artistes chaque mardi. Vendredi 31 juillet, Manzac sur Veine en fête avec un spectacle de danse, musique et chant avec l'association Flamenque Sivellanas et le chanteur Goalupe. Renseignements 06 75 63 41 38. Vendredi 31 juillet, Fontaine Loto à 20h30 à la commune de Champagne et Fontaine, organisée par le comité des fêtes de Fontaine et animée par Carole Thierry. Réservation au 06 61 16 82 74. Tous les vendredis de juillet et août, la charrette gourmande marché festive à la place d'Albret de Brantôme en Périgord de 17h à 23h et a lieu aussi la 9e foire au vin le 8 et 9 août au Jardin des Moines. Renseignement au 06 13 28 44 33. Vendredi 31 juillet à la salle des fêtes de Ménesplé à 20h45, méga loto du foot avec une salle climatisée. Réservation au 06 07 35 20 70. Samedi 1er août à la plaine des sports de Ville-Touré à partir de 18h30, marché gourmand avec animation et soirée disco. C'est organisé par l'association de chasse de Ville-Touré. Renseignements au 06 83 38 40 56. Samedi 1er août, méga loto à Mansignac, organisé par l'association Les Amis du Pain et animé par Lionel. C'est 10€ par personne le carton à volonté avec bien sûr restauration sur place. Samedi 1er août, Manzac sur Verne en fête avec à 13h30 un concours de pétanque et à 20h30 un concert. Renseignement au 06 75 63 41 38. Samedi 1er août, 3e édition de la fête des moissons à Lusignac avec un repas champêtre et différentes animations tout au long de l'après-midi. C'est organisé par le comité des moissons. Pour plus de renseignements, contactez le 06 51 45 79 09. Samedi 1er août à Fontaine, soirée spéciale années 80 à 22h. Dimanche 2 août, Manzac sur Verne en fête avec de 7h à 17h un vide-grenier et de 16h à 17h une initiation dance country avec les codes Wild West Country. Renseignements au 06 31 04 18 44. Dimanche 2 août à 20h30, méga loto à Mansignac, animé par Lionel et organisé par l'association des Amis du Pain. Attention, c'est 10€ par personne le carton à volonté, avec bien sûr de nombreux lots à gagner et restauration sur place. Dimanche 2 août à Fontaine, de 15h à 18h, concours de fléchettes ouvert à tous, 19h plateau repas, 22h revue de cabaret avec la compagnie Spirit Spectacle et à 23h feu d'artifice. Lundi 3 août, don de sang à l'espace André Malraux de Ribérac de 15h à 19h. Prenez rendez-vous sur le site internet du don de sang. Mardi 4 août, dès 20h, sardinada de Pillac dans la cour de l'école. Menu à 17€ avec apéritif offert. Inscription obligatoire, contactez le 06 62 72 57 45. C'est au profit de l'association de sauvegarde de l'église et du patrimoine de Pillac. Et voilà, c'était vos idées de sortie. Pour retrouver toutes ces informations, c'est sur le site internet de Liberté FM. Et moi, je vous dis à très vite.

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0: Bonjour, bonjour amis auditeurs et auditrices. Bonjour à mon technicien ce matin qui nous accompagne.
1: Bonjour Natacha.
0: Voilà Gianni. Et alors, je vous amène quelque chose de très très beau, mesdames. C'est pour vous l'émission ce matin. Mais ça va peut-être un peu rendre jaloux les messieurs. Pourtant, c'est un monsieur qui l'a écrit. C'est monsieur Jean-Michel Sautreau. Il a écrit, il en a écrit plusieurs. Celui que j'ai choisi s'appelle « Toi ma rose ». Alors, pour vous parler un petit peu, je vais me mettre à la place de la rose, parce que vous allez voir comment c'est écrit. Une rencontre entre une rose et un être, un rêve ou bien une réalité. Mais est-ce si important de vouloir répondre en sachant que rose et être réunis se veulent nature? De cette nature dont on ne sait rien, mais qui est tout. Comme une rencontre, vous savez, mystérieuse, passionnante, passionnée, qui ne connaît ni ne reconnaît le hasard et qui ne lui laisse prendre aucune place. Rencontre et vie sur ton chemin. Voilà. Ça, c'était la dédicace de monsieur Sautreau. On y va. Alors, la première rose que j'ai choisie, elle s'appelle « Toi, attirante ». Je me sentais attirée tout simplement par ton être. Comment expliquer l'inexplicable? Et pourquoi d'ailleurs, hein? Pourquoi? N'est-ce pas du temps perdu à vouloir sans cesse tout comprendre? Ne valait-il pas mieux que je me laisse seulement porter par mes sensations que je ne voulais pas nommer autrement? Surtout pas. Risquant par là de m'aventurer sur un chemin que je ne savais pas pouvoir maîtriser. La vie était passée par là, me rendant peureux, craintif. Mais l'expérience de la vie ne peut réfrénérer à elle seule toute force qu'elle est, toute grande, forte, et elle est vraiment puissante, ce qui révèle de l'intérieur de l'être et de mon être. Et mon intérieur était sensation, multiple. Toutes dirigées vers toi, belle et attirante rose. Mon regard se portait sur toi et j'aimais sentir battre mon cœur. Je t'observais et j'aimais chacune de mes découvertes. J'aimais ça. Je respirais ton parfum et j'aimais qu'il m'envahisse. Je recevais chacun de tes frémissements et j'aimais te penser vivre en mouvement. J'aimais chaque signe que la nature voulait m'offrir, chaque signe que l'univers m'envoyait ou que je prenais comme tel, chaque signe venant de toi. Je me sentais cheminant vers toi tranquillement pour ne pas troubler le calme ambiant. C'était le bonheur, le bonheur. Vous savez, de ces petits bonheurs, dit-on, qu'on ne sait mesurer, mais qui vous font vivre sans que ce soit illusion. Hein? Rien que ça. J'étais donc attirée par la vie. C'était donc ça. Attirée vers ce que je voulais être, la vraie vie. Bien plus que celle du plaisir immédiat. Mais cette vie qui se nourrit de l'extérieur pour venir en votre fond. Fort, fort, fort, intérieur. Là où un esprit veille, là où un cœur bat, là où une âme vous protège. J'ai essayé, mais en vain, car il me fallait bien le reconnaître de maîtriser mes pas. Ah, l'attirance que tu dégageais et que tu m'envoyais était aussi forte que douce, ce qui était pas peu dire par rapport à une vérité, celle du moment. J'avais donc fait peu à peu un petit pas, mais il me semblait, même sans tout comprendre, loin s'en faut, qu'il était chargé d'un sens inconnu, peut-être oublié, ou alors venu d'une autre vie que j'avais eue, ou dans, allez, un autre temps, ou bien tout simplement un ailleurs. Je voulais m'écouter, mais c'est toi, toi ma rose, que j'entendais. Ton attirance allait-elle jusqu'à me dire « Approche, approche, n'aie pas peur, viens, viens, viens, viens, viens. » Ce rêve était si doux que je voulais y croire. On va faire honneur à une rose en chanson sous la baguette de Gianni.
1: Eh oui, on va écouter « Mon ami la rose » de Françoise Hardy.

0: La rose qui suit s'appelle toi, sensuelle, belle, douce, tendre. Que de qualificatifs voulant te caractériser, tous complémentaires, mais tous incomplets. Il en était un que je n'avais pas osé laisser venir jusqu'à moi en le refrénant tant et plus. Mais, il est des forces contre lesquelles il est inutile de lutter dans un combat perdu d'avance. La nature est maîtresse, nous le savons pourtant, mais veut-on l'oublier ou fait-on semblant? Hein? Ce terme qui me venait pour parler de toi avant de te parler ouvertement, il me venait de ces si belles formes qui étaient tiennes. Parler de forme, et me voilà rougissant de peur de te choquer. Mais, il n'en était rien d'autre qui pouvait faire apparaître cette sensualité, vous savez, que tu portais si bien. Je me sentais réceptif à ce que Dame Nature avait su t'offrir. Cette sensualité me pénétrait au plus profond de mon être dans un ravissement inconnu. Ou alors peut-être oublié. Inconnu, bon, oublié, bon. Au plus loin de mes souvenirs, je ne retrouvais rien de tel. Rien qui ne sût m'émerveiller autant et surtout aussi profondément. Je ne voulais point faire offense à mes plus belles pages de vie, mais ta beauté et ta sensualité, celle que tu dégageais, avaient ce pouvoir de me transporter, non vers le passé, non, vers un avenir, même tout court, mais si vivant. Vivant comme mes sens les plus superficiels ou plus intimes, dans un voyage sous soleil et étoiles mêlées. Ma chair me parlait. Mon cœur était tout ému. Mon esprit me questionnait sans cesse. Mon âme me protégeait. Je ne faisais qu'un dans une unité touchant à l'idéal. Chose rêvée? Point d'interrogation. Instant vécu? Oui! Point d'exclamation. Je me sentais enfin être sensible. Et c'est toi. Toi là, si proche mais encore si lointaine, qui m'offrais ce moment de vie, intense et doux, questionnant et vrai. N'étions-nous pas alors dans une part d'intimité qui n'appartenait qu'à nous? Oui, à nous. Il y avait toi. Je me sentais, moi, déjà dans un « nous ». Questionnant et réconfortant, mais si souriant, du moins intérieurement, que ce moment unique, sensuel au possible. C'était si bon. Mais alors, que pouvais-je t'apporter en retour, moi, cet être perfectible, mais si peu sûr et si questionnant. Je me voulais lucide en restant vrai. Mais qu'avais-je d'autre à vivre en un tel moment par cette sensualité que tu portais si bien? On va continuer en chanson, faire honneur à nos roses, et puis après on va finir avec le mot de fin de Monsieur Sautreau.
1: Et oui, toujours dans les roses avec L'importance, c'est la rose de Gilbert Bécaud.

0: on va finir avec ce qu'a écrit Monsieur Sautreau. Vous savez que c'est maintenant le maire de La Rochelais. Fidèle à mes racines, me voilà à imaginer et à imager la nature et la mettre en mots, tant pour un de ses fruits, comme une rose, que pour un de ses enfants, un de ses êtres au caractère unique. Des mots en chemin, eh bien, des mots en chemin. Je vous recommande, parce que c'est un livre qui est, chaque page, par exemple, il y a toile à tendre, toile attentive, toile attachante, toile rêveuse. Il y a un texte, toile peureuse, toile belle, toile souriante. Voilà. Et en face, il y a une photo de rose. Magnifique photo. Alors, je vous le recommande beaucoup. Et puis, avant de vous dire au revoir, je vais vous dire Le Petit Prince. Vous savez, Le Petit Prince de Monsieur Antoine de Saint-Exupéry. Il a dit, pour clôturer notre émission, « Si tu aimes une fleur qui se trouve dans une étoile, c'est doux. La nuit, de regarder le ciel, toutes les étoiles sont fleuries. » Voilà. Au revoir. À la semaine prochaine, bien sûr. Portez-vous bien jusque-là. Prenez soin de vous. Merci à toi, Gianni.
1: Merci, Natacha. On se quitte sur ces belles paroles.
0: On se quitte sur ces belles paroles. Allez.

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Bonjour, au programme de votre soirée télé de ce mercredi 29 juillet sur TF1, la très très grande classe, film avec Mel Rabedia. Sophia est une jeune prof de français martyrisée par ses élèves. Croyant enfin tenir la mutation de ses rêves, elle se lance dans des adieux explosifs. Problème, sa mutation est gelée. Sur France 2, Code Rouge, série britannique. Alors qu'il rentre à Londres après avoir assisté à une conférence à Pékin, un médecin fait face à des accusations de meurtre et doit être ramené en Chine, mais il clame son innocence. Sur France 4, Zaz au Francofolie, concert. Sur M6, j'en connais un rayon, divertissement présenté par Julien Courbet. Sur France 5, Nu et culotté, série documentaire incarnée par Nantes et Moots avec pour thème Objectif Mont-Saint-Michel. Sur France 3, Secret d'Histoire, magazine présenté par Stéphane Bern sur le thème Robin des Bois, le prince des voleurs. Dans une Angleterre médiévale marquée par des luttes de pouvoir, Robin des Bois se distingue comme un hors-la-loi audacieux et intrépide. Et puis sur W9, Enquête d'Action, magazine présenté par Marie-Ange Casalta. Très belle soirée télé à tous.

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1: Voici les titres du journal de midi de ce mercredi 29 juillet 2026.
2: Incendie en Gironde, la situation reste critique, de nouvelles évacuations ordonnées.
1: Justice, un policier condamné à 6 mois de prison ferme pour harcèlement sur conjointe.
2: Justice toujours, un homme écroué après des agressions sexuelles sur une mineure près de Sarlat.
1: Accident de la circulation, un blessé dans une collision à Montbazillac.
2: Fait divers, un homme de 80 ans perd la vie lors de travaux forestiers en Dordogne.
1: Et côté météo, selon Météo France, dans l'après-midi, l'astre du jour irradiera le département et les températures atteindront les 37-39 degrés.
2: Nous sommes en vigilance jaune canicule.
1: Bonjour à toutes et à tous.
2: L'incendie qui touche la Gironde n'était toujours pas fixé mardi, malgré une situation jugée stabilisée par les autorités.
1: Plusieurs reprises de feu ont été signalées dans la journée, notamment à Lège-Cap-Ferret, dans la forêt du Grand Croc, au camp militaire de Souge à Martinas-sur-Jal, ainsi qu'un nouveau départ de feu sur la commune du Barp. Face à ces reprises et à ces conditions météorologiques défavorables, marquées par la chaleur et le vent, d'importants moyens aériens restent mobilisés. Météo France a d'ailleurs placé la Gironde en vigilance orange canicule à partir d'aujourd'hui. Par mesure de précaution, la préfète de Gironde a ordonné l'évacuation de tous les campings de la Canoville et de la Cano Océan. En revanche, les habitants évacués du Hayan, de Mérignac et des Innes sont autorisés à regagner leur domicile. Les colonies de vacances ont suspendu leurs activités. Les manifestations sportives et culturelles sont interdites jusqu'à nouvel ordre, tout comme les activités nautiques et la navigation sur le lac de Cazaux-Sanguinet.
2: Un policier de 49 ans affecté au commissariat de Périgueux a été condamné à 6 mois de prison ferme par le tribunal correctionnel pour harcèlement moral sur sa compagne.
1: Il était poursuivi pour avoir gravement dégradé les conditions de vie de la victime jusqu'à une tentative de suicide survenue en juin 2026. Selon le parquet, l'homme a exercé pendant près d'un an un contrôle permanent sur sa compagne, multipliant les appels et les messages, surveillant ses déplacements et ses horaires, allant jusqu'à installer des caméras. La victime, qui avait déjà déposé une plainte pour violence conjugale en 2025, avait finalement quitté le domicile avant d'être de nouveau sollicitée par le prévenu, notamment sur son lieu de travail et par courrier électronique, malgré une interdiction de contact. À l'audience, le prévenu a reconnu sa responsabilité, affirmant qu'il aurait dû mettre un terme à cette relation plus tôt. Son avocat a assuré que son client avait engagé une prise de conscience, tout en jugeant les réquisitions du parquet excessives. Le tribunal l'a finalement condamné à 6 mois d'emprisonnement ferme avec incarcération immédiate. Le parquet avait requis une peine de 2 ans de prison, dont 1 an assorti avec un sursis probatoire.
2: Un homme de 29 ans a été placé en détention provisoire après avoir reconnu des faits d'agression sexuelle sur une mineure de moins de 15 ans.
1: Les faits remontent à l'année 2025. La victime était alors âgée de 12 ans. Le suspect l'avait rencontrée dans le cadre de son activité au sein d'une association d'aide aux devoirs à Sarlat. Selon l'enquête, les agressions se sont déroulées pendant plusieurs mois au domicile de la jeune fille avant que celle-ci n'en parle à sa mère. Une enquête a été ouverte, plusieurs témoins ont été entendus et des expertises médicales, psychiatriques et techniques ont été réalisées. Une première garde à vue a été menée en février dernier avant d'être levé pour permettre la poursuite des investigations. À l'occasion d'une nouvelle garde à vue, le lundi 27 juillet, le mis en cause a reconnu les faits. Il sera jugé le 28 septembre devant le tribunal correctionnel de Bergerac. Il encourt jusqu'à 10 ans de prison ainsi qu'une interdiction d'exercer une activité au contact de mineurs.
2: Un homme a été blessé mardi après-midi dans un accident de la circulation à Montbazillac.
1: Peu avant 15h, une collision s'est produite au carrefour des départementales 13 et 14 entre une Peugeot 208 et une Renault Clio. Selon les premiers éléments, le conducteur de la Peugeot n'aurait pas respecté un stop avant de percuter la Clio qui circulait en direction de Bergerac. Le choc particulièrement violent a nécessité l'intervention des sapeurs-pompiers de Bergerac et d'Aimay. Le conducteur de la Peugeot, un homme âgé, a dû être désincarcéré avant d'être transporté au centre hospitalier de Bergerac. La départementale 14 a été totalement fermée à la circulation pendant toute la durée de l'intervention, des secours et des opérations de dépannage.
2: Un homme de 80 ans a perdu la vie mardi après-midi dans un accident survenu en forêt à Pézac-le-Moustier.
1: Selon les premiers éléments, l'octogénaire aurait été mortellement blessé après avoir reçu une branche sur la tête alors qu'il participait à des travaux forestiers en compagnie de deux autres personnes. À leur arrivée vers 16h, les sapeurs-pompiers ont découvert la victime en arrêt cardio-respiratoire. Malgré près d'une trentaine de minutes de tentatives de réanimation, les secours n'ont pas réussi à le sauver. Le médecin du SAMU a finalement constaté son décès.
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2: Selon Météo France, dans l'après-midi, l'astre du jour irradiera le département et les températures atteindront les 37-39 degrés. Le vent proviendra du sud avec une force de 10 à 15 km/h.
1: Dans la soirée, le soleil reste seul maître à bord. Le mercure affichera les valeurs comprises entre 29 et 32 degrés. Le vent proviendra de diverses directions, mais principalement de l'ouest avec une force de 10 à 15 km/h. Le soleil disparaîtra à l'horizon à 21h28.
2: Nous sommes en vigilance jaune canicule.
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1: Merci à toutes et à tous d'avoir écouté ce journal sur Liberté FM. Très bon après-midi à l'écoute des programmes de la radio. On se retrouve ce soir à 19h pour un nouveau point sur l'actualité locale.

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0: Bonjour, au programme de votre soirée télé de ce mercredi 29 juillet sur TF1, la très très grande classe, film avec Mel Rabedia. Sophia est une jeune prof de français martyrisée par ses élèves. Croyant enfin tenir la mutation de ses rêves, elle se lance dans des adieux explosifs. Problème, sa mutation est gelée. Sur France 2, Code Rouge, série britannique. Alors qu'il rentre à Londres après avoir assisté à une conférence à Pékin, un médecin fait face à des accusations de meurtre et doit être ramené en Chine, mais il clame son innocence. Sur France 4, Zaz au Francofolie, concert. Sur M6, j'en connais un rayon, divertissement présenté par Julien Courbet. Sur France 5, Nu et culotté, série documentaire incarnée par Nantes et Moutz avec pour thème Objectif Mont-Saint-Michel. Sur France 3, Secret d'Histoire, magazine présenté par Stéphane Bern sur le thème Robin des Bois, le prince des voleurs. Dans une Angleterre médiévale marquée par des luttes de pouvoir, Robin des Bois se distingue comme un hors-la-loi audacieux et intrépide. Et puis sur W9, Enquête d'Action, magazine présenté par Marie-Ange Casalta. Très belle soirée télé à tous.
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1: Alors, t'as une petite question improbable. La ville de Shibam, on en a parlé.
2: Ah, je le sais.
3: Oh putain, tu chies et bam, boire un coude. Et bam.
1: Shibam. Située au Yémen.
4: Elle est surnommée. Yémen.
1: Elle est sur Yémen.
4: Yémen.
1: Yémen.
4: Yémen.
1: I want to fuck a truck.
4: Yeah. Very good, very, very. Shibam. Yeah, man. Wait. Want to get more time? Yeah, delay. Frank Paul. Yeah, man. Shibam. Oh, yeah. Yeah, man.

0: Shibam. Oh, wow, wow, wow. Shibam. Yemen.
1: On l'a en version espagnole aussi, si tu veux.
2: Mais oui, mais comment ça se dit? Et si on a la barrière, mais regardez. Eh, Yemen, on la barrière, c'est ça, c'est ça.
1: Il a dit, je peux.
2: Mais comment ça, moi, je sais.
3: La ville de Shibam, donc, située au Yémen, est surnommée la Manhattan du désert. Pourquoi?
1: La Manhattan du désert, parce que c'est une île dans le désert.
3: Pourquoi Manhattan, c'est une île?
2: Oui. Non, parce qu'il y a des grands immeubles.
1: Mais Manhattan, c'est une île.
2: Comme Manhattan. Oui, c'est une île.
1: Bien sûr. Mais qu'est-ce que tu veux de plus?
3: Mais toi, t'as faux.
2: Ah, mais il y a des grands immeubles.
3: Lui, là-bas, il a juste. Toi, t'as faux, lui, juste.
1: Il y a des grands immeubles là-bas.
3: Faux, ouais. Et les premiers, d'ailleurs.
4: Les premiers dans immeubles. Le désert.
3: Oui, madame. C'est la première ville au monde à avoir construit des gratte-ciels, construits en briques de terre. Et alors, le truc incroyable, c'est quand même que ça pouvait monter jusqu'à 11 étages au 6e siècle.
1: Dans le désert.
2: Ah ouais.
3: En briques de terre.
2: Ah ouais.
3: On n'en parlait pas assez quand même de la sécurité.
2: Ouais.
3: Hein ouais. 11 étages.
2: Quel siècle c'était?
3: Au 16e.
2: Ah ouais.
3: C'est les premiers immeubles. Ils ont retrouvé ça au Yémen.
1: C'est un désert, le Yémen?
3: C'est surtout
2: un petit désert. C'est un petit désert. Il doit faire, je crois que c'est 1 ou 2 km². C'est un endroit qui est vraiment un petit désert. Très, très petit.
3: C'est vraiment un petit. C'est entre la crème brûlée et flottante.
2: C'est le désert du Yémen, quoi.
1: J'attendais que tu dises ça.
3: Bah oui.
2: Bah, tu sais, j'ai appris une chose en parlant de désert, que la mer d'Aral, qui était devenue un désert, ben, c'est de nouveau devenu une mer.
1: Eh bien oui, par contre, la mer morte.
2: Elle est toujours morte.
1: Elle
2: est
1: non. Elle a
3: non.
1: Plus que...
3: elle la a mer plus d'Aral, c'est la mer qui a disparu, c'est ça que tu as dit?
2: Oui, et là, elle a réapparu.
1: Elle est revenue.
3: Oh,
1: elle est revenue.
3: Quand?
2: Là.
1: Mais c'est son fils qui m'a appelé.
3: Aral?
1: La mère d'Aral, le frère d'Aral.
2: Bonjour, je m'appelle Madame Aral. Je tiens à vous dire que tout va bien.
3: Suis de retour!
2: Ma fille est revenue, la mère d'Aral, je suis là. Je suis revenu.
3: Ils avaient montré la queue. Il ne restait plus qu'une flaque.
2: Oui, ben non.
1: La mer morte.
3: Qu'est-ce qu'ils l'ont remplie?
1: Je crois déjà l'avoir dit dans cette émission, il y a 7 ou 8 ans. Eh bien, pourquoi on l'appelle la mer morte?
2: Parce qu'elle est très salée.
1: C'est la mer le plus salée. En densité, on ne peut pas se noyer.
4: Il n'y a pas de fond dedans.
1: C'est une des particularités, on ne peut pas se noyer. Parce qu'on ne peut pas se noyer. Même en appuyant avec la tête.
2: Tu flottes. Tu ne peux pas t'enfoncer.
1: Voilà,
2: c'est très salé. Et c'est quand même l'endroit où Jésus a marché dessus, quand même, peut-être.
1: Oui, la mer morte. Pourquoi?
4: Parce qu'il n'y a pas de faune dedans.
1: Il n'y a rien du tout, il n'y a pas de poisson. S'il y a la vie, c'est trop salé.
2: Non, ils ne peuvent pas.
1: Il faut que boire.
3: Même les mourus.
1: Il y a des bistrots. Et puis surtout, d'ici 50 ans, mais je vous parle de ça la semaine dernière, donc il faut déduire 5 jours, d'ici le 50 de l'année, elle aura complètement disparu. Voilà.
3: Mais il restera le sel.
1: D'autres questions?
2: Ah non, mais là,
4: là on est.
2: Mais là, on parle des vases communicants. T'as la mer d'Aral qui revient et t'as la mer morte qui.
1: Non, mais la mer morte, c'est vrai ce que j'ai dit là.
2: Ah ouais.
1: La mer d'Aral aussi d'ailleurs.
4: Mais tout est vrai, tu m'as dit.
1: Non, mais la mer morte, tout est vrai ce que j'ai dit.
2: La mer d'Aral, c'est récent, là, elle est revenue.
1: Ouais.
3: Mais moi, justement, j'avais vu récemment qu'elle disparaissait, moi.
2: Alors, elle a disparu il y a près de. Ou moins de 20 ans.
3: Non, il y en a une qui. C'est pas la mer d'Aral alors. Il y en a une qui diminue.
1: C'est la mer morte.
3: Que les poissons, ils sont là.
1: Il n'y a pas de poissons.
3: Mais pas la mer morte, la mer d'Aral, je parle.
1: Mais la mer d'Aral, elle...
2: Je vous dis et je vous répète, je suis rentré, je suis là.
3: Bon, ben donc elle est là. Donc,
2: je suis la mer d'Aral. Aral, viens ici. Oui, maman. Voilà.
3: Alors, Strix, Prus, Krus, Krunk.
1: Oui.
3: Eh bien, c'est une phrase tchèque.
1: Il n'y a pas de voyelle.
3: Je vous la refais.
4: Le tir à l'arc.
3: Et ça veut dire quoi?
2: Ça veut dire...
3: Enfonce ton doigt dans ta gorge.
2: Ah oui, c'est ça, enfonce ton doigt dans ta gorge.
3: Vous vous rappelez même pas, vous voyez?
2: Oui,
3: on peut vous le refaire d'une semaine à l'autre, vous vous en rappelez pas.
2: On peut pas se mire de tout. Hein.
3: Bah oui, mais celle-là, vous en rappelez pas, puis c'est tout.
4: Non, je me souviens de Cric-Cric-Cric.
1: Parce que t'es mon fils, alors je te protège, mais je m'en rappelais.
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6: Dans voilà. Les affreux Jojo aujourd'hui, Jérôme, qu'avez-vous à nous proposer?
3: Je vais vous parler de fringues, un peu de fringues de folie.
6: Ah.
3: Tiens, par exemple, la marque la plus de vêtements la plus vendue.
6: Ah. Au monde?
3: Mm-hmm.
6: Ou en France?
3: Non, au monde.
6: Au monde. Lévi-Strauss.
3: C'est plus dans le sport.
7: Ah, Adidas.
2: Adidas.
3: C'est, vous savez, là.
2: Nike.
6: Nike.
3: Chiffre d'affaires de 19 milliards de dollars.
7: Oh là là, c'est dégueulasse.
6: Et ils n'ont pas acheté une pub dans l'émission. C'est quoi ce travail?
1: Même pas un t-shirt.
3: Rien, que dalle. La marque de créateur la plus vendue.
2: La marque de créateur.
6: Pike.
4: Coco.
6: Pike Nike.
4: Chanel.
3: Ralph.
4: Ralph Lauren.
3: Ralph Lauren.
2: Ah, il est gros.
7: Combien de milliards?
3: 4,9. La plus grande, oui. La plus grande franchise de mode.
6: Et on est que lundi.
7: Jiffy.
6: Et on est que lundi.
3: Mais oui, Jérôme, justement, il y a eu un week-end très difficile.
7: Jiffy. La plus grande franchise.
2: C'est pas Jiffy.
3: Si c'est Jiffy, Jiffy aussi.
6: La plus grande griffe de mode.
7: La farfouille.
6: C'est son index droit, mode Fontenoy.
3: Tu sais, ils en prennent de toutes les couleurs, là.
2: Benetton.
3: Ah, ils sont présents dans plus de 120 pays avec plus de 6000 boutiques.
7: Oh putain.
1: Comme tu dis. Elle barre à sucette à cette émission. C'est la dernière.
2: C'est lundi.
1: Allons-y.
7: C'est la première de la semaine.
4: Pardon.
2: Alors Virginie.
7: Ça m'a échappé quoi. Bon.
3: Le mannequin qui a eu le plus de revenus, t'es.
7: Le mannequin de pisse.
2: Cindy Crawford. Cindy Crawford.
6: Kate Moss.
4: Non,
3: c'est Gisèle Bündchen.
6: Ah oui.
1: Ah oui, oui.
3: La brésilienne.
2: Oui. Bout de quoi?
3: Bündchen. Tu vois marronnier? Ouais. Et l'autre, c'est juste un petit Bündchen.
6: C'est celle qui fait les remplacements quand Heidi Klum.
3: Voilà. Enfin, c'est un bon parti parce qu'elle a gagné juste en 2010 25 millions de dollars.
6: Ouf. Ah ouais.
2: Voilà.
6: Ah
2: mais que en 2010.
6: Ça vous embouche
3: juste
6: quoi,
3: en 2010, 25 millions de dollars.
1: C'est la sœur de Kulchen?
2: Non. Je crois pas.
3: Non, et le mannequin le plus lourd, il fait 326 kilos.
7: C'est pas vrai. Ah.
3: Si, il le roule sur le podium. Ah. Non, mais c'est pas des blagues. 326,14 kilos au début des années 90. Elle a fait une belle carrière en apparaissant sur des cartes de vœux et dans des films et des publicités.
6: Eh bien, c'est bien.
7: C'est Régine?
6: C'est bien. Non.
7: C'est pas Régine. Voilà.
6: C'est non, tout ce que il n'y a pas de régime là.
3: Voilà, il n'y a pas de régime.
6: Eh bien, voilà quelques infos intéressantes.
1: C'est bien, c'est drôle.
6: Et puis ça peut vous inspirer pour des blagues, par exemple.
7: Ah oui.
6: Oui. Non.
1: Ah oui. Alors c'est un mec qui téléphone à une usine. Il téléphone à une société d'assurance plutôt. Et cette société d'assurance, elle s'appelle Smith. Et le mec il appelle et il y a un mec qui lui répond. Et il dit est-ce que je peux parler à Monsieur Smith? Et le mec lui répond non, je suis désolé, mais Monsieur Smith est souffrant, il n'est pas venu aujourd'hui. Le mec il fait mais passez-moi Monsieur Smith. Et l'autre il fait non, il est en congé. Il dit est-ce que je peux parler à Monsieur Smith alors? Il dit non, il est en réunion. Ah ben écoutez alors passez-moi Monsieur Smith. Et l'autre il fait c'est moi.
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1: Petite tournée de blagues. J'ai décidé, c'est comme ça.
2: Bon.
1: C'est comme ça.
3: T'es sûr?
2: Allez.
1: Ouais.
3: Dans quel sens?
1: Dans le sens que vous voulez, parce que la personne est prise, manifestement.
2: On parle de Christo.
1: Mais Christo, il est lui loupé.
3: Ah ouais, bah d'accord. Il fallait que c'est juste que ça. Alors, mais enfin, chérie. C'est une femme qui parle. Mais enfin, chérie, je suis contente, mais enfin, je t'avais demandé une voiture pour Noël et tu m'offres un manteau de vison. Le mec, il dit, ben oui, mais ils font pas encore des fausses voitures.
2: J'en ai eu dans le même genre. C'est un mec, il arrive dans un magasin, il dit, bonjour, je voudrais un aspirateur, s'il vous plaît. Et le mec, il dit, ouais, quel genre? Mais il dit, un aspirateur ordinaire. Qu'est-ce que vous avez, un aspirateur? Et il dit, mais c'est, qu'est-ce que vous voulez? Mais il dit, non, c'est l'anniversaire de ma femme, je lui offre un aspirateur, voilà, point barre. Ah, mais il dit, avec ce modèle, elle va être ravie, ça, je vous le garantis. Le mec, lui, ça m'étonnerait, elle voulait une Austin.
4: Ben c'est un gars comme ça qui a un élevage de 1000 vaches et il a un seul taureau. Alors il y a un gars qui passe dans le coin et tout, et puis il regarde ça, puis il regarde le paysan, il dit, ah bah dis donc, oh là là, votre élevage il est magnifique, ah puis ce taureau il est magnifique aussi, vous devez être heureux quand même. Le fermier il regarde, il dit, ouais, mais pas autant que le taureau.
1: Tu m'étonnes. Dans l'armée, pour les uniformes, il y a deux tailles. Trop grand ou trop petit.
5: C'est pas faux. Hein. C'est un homme qui a des problèmes. Il a des problèmes dans sa vie sentimentale et puis il décide d'aller voir un voyant. Alors il arrive chez le voyant, il frappe à la porte, toc toc toc, et puis le voyant il fait, qui c'est? Et le mec il fait, eh ben ça commence bien.
4: Et oui, forcément.
6: Même esprit, une nana qui va voir une voyante et elle s'assoit et lui dit, bonjour madame, est-ce que vous pouvez me dire, est-ce que vous pouvez me dire le futur? Bien sûr, de quel verbe?
3: C'est deux mecs qui discutent et à la boîte aux lettres, tu sais, des boîtes aux lettres collectives, là, comme ça, qui ramassent leur courrier. Et deux copains, et puis il y a un, il ouvre une enveloppe qui est là, et puis il sort.

0: La voiture est neuve ou bien c'est la femme?
1: C'est la raison pour laquelle les hommes aiment bien les femmes qui sont habillées en cuir. Parce que ça sent la voiture neuve.
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3: Qu'est-ce qu'on fait là?
4: Oh ben on va faire une question insolite, ça fait
3: oui. Ah, faut s'instructionner. Faut s'instructionner.
4: Après le sujet philoso, machin.
3: Fic.
4: Fic.
5: La question insolite.
6: Je t'aurai,
7: Isuku Shima.
4: Eh bien, Isuku Shima.
3: Ben oui.
7: Isuku Shima, c'est une des îles formant le Japon. Vous savez que le Japon, c'est un archipel.
4: Oui, si tu veux.
1: Il y a combien d'îles au Japon, Virginie?
7: Oh, il y en a.
4: Il y en a une où il y a plein de lapins, moi, je sais.
7: Isuku Shima, c'est une des îles formant le Japon. Elle est peuplée de plus de 50 000 habitants. Donc, il y a du monde quand même dessus. Hein.
1: À Hiroshima, les filles, elles ont les seins dans le dos. C'est pratique pour les slow.
4: Et les levrettes. Alors.
7: C'est nul.
8: Bah non, tu peux pas t'accrocher.
9: C'est dégueulasse.
7: Est-ce que je peux poser ma question insoluble?
4: La levrette, c'est à quatre pattes, non, c'est ça. Je connais rien, moi, notre truc.
7: Isekushima est une des îles formant le Japon. Peuplée de plus de 50 000 habitants.
4: Ah oui.
7: Et pourtant, il n'y a ni maternité, ni cimetière. Pourquoi?
4: Parce qu'ils ne meurent pas là-bas, monsieur.
7: Alors.
1: Parce qu'ils naissent ailleurs et on les enterre ailleurs. Mais ça, oui. C'est évident.
7: Oui, mais pourquoi? Oh, oui.
4: Mais parce qu'ils n'aiment pas la merde là-bas.
9: Alors. Parce qu'on peut pas creuser, c'est que de la roche.
7: Non.
4: Pourquoi faire?
8: Ah, pour la.
3: Tu creuses pour les maternités.
1: Il n'y a pas de naissance, c'est ça, parce que les morts, à la limite, bon, ils les jettent à la mer.
9: Il
4: est obligé de naissance, il y a 50 000 habitants, c'est habité.
7: Non.
1: Il n'y a pas de naissance.
7: Non.
4: Parce que les habitants, c'est des mouettes.
7: Non, il y a 50 000 habitants.
4: Mais des humains?
7: Oui,
4: parce que t'es bien pour nous niquer, toi.
1: C'est que des mecs.
8: Et aucune naissance.
7: Aucune naissance.
8: C'est une zone pénitentiaire.
7: Non.
4: C'est une maison de retraite.
7: Non.
4: Et ils les envoient ailleurs avant qu'ils meurent.
9: Il n'y a que des garçons.
7: Non. Des garçons et des filles.
9: Non, il n'y a pas de naissance.
8: C'est.
7: Il n'y a ni maternité,
4: oui.
7: Ni cimetière.
4: Ça, on avait compris. Ni il y a 50 000 habitants.
9: Ils sont stériles.
8: C'est une énorme entreprise. C'est uniquement pour bosser.
7: Non.
4: C'est des gens qui habitent, il y a des commerces, il y a des maisons, comme
7: pareil.
9: Parce que
1: ce sont des êtres humains dont tu parles.
7: Oui, oui, il y a des villes.
4: Mais ils sont tous déjà morts. Comme à Pompéi.
7: Non.
1: Est-ce qu'il y a des femmes enceintes?
8: C'est que des automates.
7: Oui, il y a des femmes enceintes, oui.
8: C'est une fausse ville, c'est que des automates.
7: Non, pas du tout, c'est des vrais.
1: Non, il y a des femmes enceintes.
7: C'est des vrais tomates.
1: T'as vu, alors les automates enceintes, ils ont des boulons à l'intérieur, comment ça marche?
8: Ben oui.
7: Non,
4: il y a tout.
1: Alors, elles accouchent à l'extérieur, on est d'accord?
7: Ah, oui.
1: Et quand ils meurent à l'extérieur, ils se démerdent.
9: Est-ce que c'est un problème territorial?
7: Territorial, comment?
9: Enfin, genre, par exemple, on a un problème d'état civil.
4: Attends, moi
9: tu
4: je.
9: Vois que c'est, par exemple, si tu n'es là, tu peux pas être Fukushimaï ou je sais pas quoi.
7: Disons que ça se.
4: Enfin, t'as été Fukushimaï, toi?
9: Comment ça s'appelle l'île, mais.
7: Disons que ça se rapproche.
4: Est-ce que dans ton île, il y a des commissariats?
9: Ça s'en rapproche.
4: Il y a des commissariats et les banques sont toujours ouvertes?
7: Oui,
4: parce que je peux y aller habiter s'il faut.
7: Oui.
1: C'est une île flottante?
7: Non, c'est une des îles formant le Japon, il y a plein d'îles, et donc c'est comme ça. Il n'y a pas de maternité,
9: de nationalité.
8: Eh ben, mais ils sont tous, avec la politique, ils ont une politique d'enfant unique aussi ou quoi?
7: Non.
8: Ils sont tous stériles.
7: Non.
1: C'est Titi qui n'était pas loin. Ils ont déclaré dans une autre métropole.
7: Voilà.
1: Parce que cette île, elle fait partie de quelque chose. Donc quand meurs, tu es déclaré mort. Voilà. Par exemple, tu meurs à l'île aux oiseaux.
8: Oui.
1: Sur le bassin d'Arcachon.
9: Oui.
1: Tu es déclaré mort à Arcachon ou à Andernos, là où t'habites.
8: Oui,
7: mais c'est pas ça.
1: C'est pas ça, vous voyez?
7: Parce que tu ne meurs pas sur cette île.
8: Tu ne meurs pas sur cette île.
9: C'est interdit?
4: C'est interdit.
8: Il y a une loi qui interdit.
4: De naître et de mourir.
7: Voilà.
8: C'est pas vrai.
7: Tout simplement parce que Isuku Shima.
4: C'est ici Londres.
1: À vous les studios.
7: À vous Cognac G.
4: Ici Kushima, en direct de Nagano.
7: Ici Kushima,
4: océan.
7: C'est l'île sacrée du Japon. Il n'y en a qu'une. Et sur cette île, il est interdit d'y naître, il est interdit d'y mourir par la loi japonaise.
9: Oh, mais c'est quelqu'un meurt comme ça.
4: Mais c'est interdit.
7: C'est interdit.
1: Il n'a pas le droit, il se fait engueuler. Il se fait engueuler.
4: Tu vas mourir ailleurs, donc, ou tu te casses. Défonce ta rate.
7: Ni maternité, ni cimetière.
4: T'en veux même pas tous,
9: si ça arrive, il lui fait.

0: une amende, ils font quoi ?
1: Ben, il est, je sais pas, ça doit forcément arriver, mais ils les enterrent pas là, de toute façon, ils vont les enterrer ailleurs. Il n'y a pas de maternité, il n'y a pas de cimetière, on ne peut pas ni y naître ni y mourir.
0: Ah ouais,
1: par la, c'est par la loi japonaise qui date des empereurs.
2: Oui, oui, ça date de... Donc il y a 50 000 habitants en permanence.
1: Oui, il y a 50 000 habitants. Il y a Hiro, Ito. Non, non, parce qu'il y en a qui meurent, mais ils meurent ailleurs. Ou qui naissent, mais ils naissent ailleurs.
0: Oui, il mais ils reviennent habiter là, quoi.
1: Voilà. Il y a 50 000 habitants.
0: D'accord. Incroyable, dis donc.
1: Voilà.
2: Pour répondre à ta question, Virginie, il y a 900 îles, 927 îles, je crois.
3: Non, sérieux ?
1: Qui forment le Japon.
3: Non, je suis sûr qu'ils m'envoient une île de pain.
2: Si, il n'y a que des îles.
0: Elles sont toutes petites.
2: Bon, il y en a où tu es obligé de rester debout, parce qu'elles sont petites.
3: Et sur place.
0: Il y en a, c'est des studios, quoi.
2: Puis là, alors tu fais un petit pas sur le côté, tu dis bon, je flâne.
0: Parce que je suis aux toilettes.
1: Virginie croyait qu'un archipel, c'était un ingénieur cantonnier.
0: Non, c'est une machine pour faire des architrous.
2: Un ecclésiastiste.
4: Non, moi, c'est quand je prends les coups de soleil, après j'archipelle, mais...
0: Moi, je préfère la mienne. Hein. La machine pour faire les architrous, c'est quand même mieux.
2: Archipel, ah oui, oui.
0: Ah si, si. Oui, c'est bien.
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13: Ça me fait penser en parlant d'animaux. L'autre jour, j'ai chez l'oiseleur, comme ça, je voulais acheter un canari. Alors, il y avait une volière, comme ça, avec au moins 500 canaris à 30 euros. Ils étaient là. Parce que ça, des canaris à 30 euros, ils se la pètent. Hein. Ils sont là. Nous sommes des canaris à 30 euros. Hein. Puis à côté, il y avait une cage avec un canari à 1 euro. Je dis, vous pouvez m'expliquer cette différence de prix ? Il me dit, oui, vous, le canari à 1 euro, il a un problème, c'est qu'il a un bec de lièvre. Au lieu de faire cuicui, il fait Je lui dis, c'est bien. Pour un euro, on a deux animaux en un. J'ai dit, ah, mais ouais, c'est con, mais bon, bon je vais le prendre pour un euro. Donc je prends un euro, puis je mets la cage, je me la partie, il était là quand même. Ouais, bon, ça va, ta gueule. Hein. Et à un moment, je vois mes copains. Mon copain me dit, ah, ça va, il me dit, oh, t'as un beau canari. Je dis, ouais, il est pas mal, ouais. Ouais, c'est con, hein, j'avoue. Hein. Mais il est con, ton canari. Oui, ben j'étais. Oui, un bec de lièvre. Mais c'est con. Oui, mais je lui limais le bec. Mais t'es fou, bah, tu vas le tuer. Je dis, mais enfin, j'ai une toute petite lime comme ça. J'ai un peu lui limé le bec. Au lieu de faire fufu, il va faire cuicui. Je te dis que non, je te dis que si. Le lendemain, je vois mon pote, il me dit, canari, je dis, il est mort. Ah, je te l'avais dit, attends. Je dis, c'est pas en lui limant le bec, hein. C'est en lui serrant la tête dans l'étau.
2: C'est dégueulasse,
0: hein. Oh, mais ça va.
14: Là. Bien le canari. Laetitia.
15: Oui, c'est parce qu'il parlait des poulets, Raymond. Et moi, j'ai une histoire de volaille. Ah. Je peux la raconter ou c'est trop tard ou trop
2: Elle
15: tôt.
2: Est pas trop longue.
15: Bah, c'est pas la grenouille à grande bouche, c'est comme vous voulez.
14: Alors, c'est l'histoire d'un poulet avec une bouche énorme. Alors vas-y.
15: Et ben c'est un vieux coq qui est dans un poulailler et le vieux coq il fait plus l'affaire aux poules, donc il y a plus de poussins. Alors le fermier il va acheter un nouveau coq et le vieux coq il dit mais quand même c'est mes poulettes à moi.
13: C'est gros blanc.
2: Laetitia.
15: Et donc le jeune coq arrive et puis il fait le beau, il va voir les poulettes et tout. Le vieux coq il va le voir et dit oh, mon gars, j'étais là avant toi, donc ça serait bien que tu me laisses les poulettes ou non, c'est moi le nouveau coq, je suis tout jeune, je suis tout fort, c'est moi qui me tape toutes les nouvelles poulettes. Ah bah non, quand même, tu peux m'en laisser une ou deux. Non. Il dit bon, écoute, sois sympa avec un vieux, ce qu'on fait c'est qu'on a fait qu'à faire la course. On fait la course, si j'arrive à te battre, et ben c'est moi qui garde les poulettes pour moi. Et puis toi, tu t'en gardes pas. Il dit bon, ok, si tu veux. On fait la course. Donc ils se mettent à.
13: Non, il lui laisse aligner. Un peu d'avance.
15: Attends, j'ai pas fini de raconter.
2: Oh là là, il est casse-couille lui aussi là. Oh là là.
15: Comme si je racontais des histoires à l'envers.
14: Ouais, non mais c'est ça quoi.
2: Non mais il a tellement peur que ça lui est arrivé de se planter déjà.
15: Déjà. Bon. Jamais. Bon. Jamais. Merci.
14: Attention,
15: si elle
14: parle de Jean-Claude Van Damme, faut faire
13: jamais, gaffe. Jamais.
2: Le mot café, bon, il arrive par chronopost ou quoi là? J'ai demandé un café.
14: Donc, ils font la course.
15: Et donc ils font la course et le vieux lui dit à ce moment-là.
14: Voilà.
15: De l'histoire. Parce c'est là, que vois, chronologiquement c'est important.
2: Et elle est costaud. Oui. Elle tombe du quatrième, elle se rattrape au trottoir.
14: Non, arrêtez, vous êtes mauvaise de langue.
2: Non, mais elle l'avait oublié, il a raison.
13: Elle n'est pas si petite que ça quand même.
14: Non. D'abord, et puis elle s'était pas trompée, tout était organisé.
15: Ouais. Merci. Bon.
14: Voilà, non, non,
15: et donc il dit mais bon, quand même, vu mon âge, tu me laisses quoi 2-3 mètres d'avance pour que ça soit un petit peu équitable. Tu vois, ouais, vas-y, je te laisse 3 mètres d'avance, de toute façon. Ok, et ils se mettent à ligne de départ, le vieux coq 3 mètres devant, le jeune, ok, on y va. Il démarre, il court, et puis le vieux, il y va, le jeune derrière, qui commence à le suivre. À ce moment-là, il y a le fermier qui sort, il prend son fusil, boum, il tire sur le jeune coq. Encore un pédé que j'ai ramené dans le poulet.
13: Voilà, elle a eu du mal à le dire hein, quand même, hein, t'as remarqué. Elle a eu du mal à le dire.
2: C'est-à-dire qu'on le voit dans l'expression, oui, elle se demande si elle va aller au bout.
13: Mais, c'est pas, elle n'ose pas trop le dire. Non, encore un.
2: Oh, elle a dit, si je vais pas au bout, les trois cons, peut-être pas les trois cons, mais elle va dire, ils vont se payer ma tête. Alors que c'est pas le style de la maison.
15: Non, mais c'était une histoire de gallinacé pour rebondir.
2: Bien sûr.
13: Mais oui.
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14: Allez, je vais vous poser une question les affreux pour terminer cette émission. Un truc très facile. Pourquoi le maillot jaune du Tour de France est-il jaune?
2: Alors, j'ai la réponse, je peux la donner?
15: Non, faut non. Qu'on cherche d'abord. C'est moi, je dirais... Oui, c'est pas Ricard?
14: Non.
20: Parce que le soleil d'amour, on va l'Amérique-Corée, non.
2: C'est un japonais qui l'a...
14: Les japonais, non.
2: Chinois?
20: Non, je vois pas.
14: Non.
20: Ils n'avaient pas d'autres couleurs.
14: Alors déjà, le Tour de France, je crois, le premier était en 1903. 1903.
2: Tu le regardais, toi.
14: Je l'aurais dit.
2: Et voilà, ça commence.
14: Mais c'est qu'en 1919 qu'est apparu le maillot jaune.
2: Ouais.
15: Ah.
14: Pour une raison simple.
2: Pour le
15: parce
2: voir.
15: Parce que celui qui a gagné, il avait un maillot jaune.
20: Parce qu'on ne le voyait pas avec le peloton.
14: Tout simplement.
13: Ah, c'est ça?
14: Oui.
13: Ah.
14: Mais attention, ça ne répond pas à la question, pourquoi il est jaune, hein?
13: Ah oui.
2: Alors, ben, comment ça va être un peu long, la réponse? Je peux la donner, la réponse?
14: Oui.
2: Parce que je la connais par cœur. J'y étais, comme dit Blin, t'enculé. Et donc, c'est parce que, tout simplement, le journal sportif de l'époque était jaune, et il sponsorisait le vainqueur. Et donc, ils ont mis le maillot jaune, et ils ont décidé qu'il fallait donner une couleur à celui qui était en tête. Et c'était le journal des sports, je crois qu'il s'appelait.
13: Ah oui, l'équipe, ils étaient jaunes. Ouais, ouais,
2: c'était
13: les feuilles de,
2: pas
13: les feuilles de sport étaient jaunes à l'intérieur. Ouais,
14: sports, ouais, c'est pas l'équipe, mais oui.
13: Ouais, enfin, ouais, ouais. Les feuilles de sport.
2: Et donc, et pour aller plus loin dans la réponse, il faut savoir que le maillot à poids, c'était aussi un sponsor, c'était le chocolat Poulain. Et ils ont gardé, même encore, le chocolat Poulain ne sponsorise plus le maillot à poids, c'est-à-dire le maillot du meilleur grimpeur, mais c'est resté maillot à poids. Et le maillot vert, c'était une marque de légumes, je ne me rappelle plus laquelle par contre, qui sponsorisait à l'époque.
13: Les épinards.
2: Et ils ont gardé, c'était soit Bonduelle, soit Casse-Graisse, soit un truc comme ça, et ils ont gardé les couleurs que ces sponsors à l'époque.
14: D'accord. Voilà. C'est ça. Donc ça, c'est la version de Raymond. Et alors, c'est ça. C'est à peu près ça. Henri Desgranges, donc, qui était le directeur du Tour à l'époque, les journalistes lui ont demandé que, pour raison de visibilité, quand ils étaient moins nombreux qu'aujourd'hui, c'est qu'ils, ouais. Mais, comme il passait quand même assez vite, on ne le reconnaissait jamais. Donc ils ont demandé est-ce que le leader porte un maillot distinctif. Donc, ils ont choisi jaune par rapport au journal Lotto, L-A-U-T-O, apostrophe, d'accord. Avec, tu vois, Lotto,
2: ouais, ouais.
14: Qui était jaune, qui était imprimé sur du papier jaune, donc la couleur jaune, pour le leader. Voilà. Et c'est son collaborateur Alphonse Bauger qui a eu cette idée-là. Et donc, auparavant, donc, le premier coureur du peloton n'était pas facile à identifier, donc c'est pour ça qu'ils avaient choisi ce truc-là, quoi. Voilà.
13: D'accord.
14: C'est très simple comme truc.
2: Ouais, mais c'est jaune. Comme aujourd'hui, le journal Midi-Olympique, qui est.
13: Ouais, ouais.
2: Pour le journal du rugby, qui est jaune. Ouais, ouais. C'est ça, vient de là. Ouais. C'est ça.
15: Le journal du rugby est jaune.
2: Oui, oui. Ouais.
14: Le Midi.
2: Il le sait pas. Il est jaune, il le sait pas.
14: Il le sait pas, mais il est jaune. Et c'était bien parce que. Enfin, moi, je sais que. Une année, on est allé, c'était où, là? À Bazas, il me semble. Mais c'était. Tu sais, moi, je suis un peu idiot, je vais voir une étape du Tour de France quand c'est plat.
2: Non.
14: Tu vois?
3: Ça va, tu les vois pas passer.
14: C'est ça. Ils roulent à 50 à l'heure, quoi, tu vois, c'est des scooters. Alors, t'es là, tu peux rentrer au soleil pendant 2 heures. Alors, bien évidemment, moi, j'étais arrivé, la caravane était passée, c'est-à-dire, j'avais même pas l'échantillon de saucisson, tu vois. Ni le bob que j'aurais offert à mon père, tu vois. Ils offrent plein de bob à poire rouge et tout, hein. Donc ça, j'avais loupé la caravane.
13: Bob Cochonneau.
14: J'avais loupé donc la caravane, donc j'avais rien à boire, je mourais de chaud. Ah, les voilà! Et. Bon, là, c'était trois échappés. Et après, t'as le peloton. Ça fait un bruit.
13: Oui.
14: Et là, mais comme ça.
13: Mais c'est fini.
14: Mais c'est quoi? Ça dure 4 secondes.
2: Mais oui,
14: et là, tu reconnais personne. Alors, t'es là dans ton esprit, tu dis bon, je vais essayer de rendre le maillot jaune. Ça y est, je l'ai vu. Bon, voilà. Et c'est tout, c'est fini. Tu t'en vas. Oh! C'est terrible le Tour de France.
3: Ça va très vite.
14: Maintenant, j'irai les voir quand ils monteront un truc à la verticale.
15: Non, mais t'iras les voir où tu fais comme Narcisse. T'es dans la caravane. Ah notre, oui. Notre Narcisse
14: notre
15: national.
14: Notre Narcisse national, lui, il monte carrément dans la voiture rouge, lui.
13: Et il a le maillot, il avait le maillot à pois rouge.
14: Il a le bras, il a le bras long, lui.
2: Non, c'est des boutons.
14: C'est pas des boutons, sérieux, c'est pas.
13: Ouais, je sais, c'est comme Yvette Turner, a toujours cru qu'elle a joué de l'accordéon toute sa vie, alors qu'elle avait des boutons, elle avait des plis.
14: Narcisse est un garçon extraordinaire. C'est-à-dire que tu le lâches au Tour de France, en une heure, il connaît tout le monde, et à l'étape, à la fin de l'étape, il est en photo avec machin, truc, tous les coureurs.
13: C'est ça.
14: Même Zotomel que je l'ai vu sur Facebook.
13: Oui.
14: Et qui faisait plus le Tour de France.
13: Oui. Mais là, c'était Narcisse qui le soutenait.
14: Et le directeur du Tour de France, il a dit, si tu veux, Narcisse, tu fais la fête de l'étape avec nous en vélo, il n'y a pas de souci. C'est incroyable. Bon, il fait 150 kilos, le vélo, il ne sait pas ce que c'est, mais alors, il s'introduit partout. C'est un truc de fou. Les infos-jours, c'est terminé pour aujourd'hui. Nous nous retrouvons,
13: mais
14: évidemment.
13: Mais l'histoire, alors, l'histoire, il le
14: dit. Eh bien oui, mais t'as été trop long, c'est tout. Et pourquoi? Mais si, c'est toi. Allez, les infos-jours, c'est terminé pour aujourd'hui. Ils vont même plus le temps passer, ce garçon. Il est formidable. On se retrouve la prochaine fois. Salut.
15: Salut.

les copains, bienvenue sur Liberté FM avec les tubes de votre été 74. Vous souvenez-vous? Eh ouais. C'est la compilation que je vous propose, la compilation de votre été sur le 96.1. Aujourd'hui, ce rendez-vous avec nos souvenirs des années 70. Et ce titre d'abord, pour démarrer, incontournable dans la carrière de Claude François, le fameux Téléphone pleure. Bel été à vous.

On va mettre un petit peu de rythme avec un groupe des années 70, Bimbo Jet, très actif dans cette décennie-là, disco, hein, avec Claude Morgan et Laurent Rossi. Ce sont les auteurs de deux tubes, El Bimbo et La Balanga. Le succès international de El Bimbo tient notamment à une employée de Amy France qui repère ce morceau instrumental et le fait parvenir à son homologue chez EMI britannique. La chanson est utilisée pour le film Police Academy, sorti en 1984, dans une version jouée par Jean-Marc Dompierre et son orchestre. El Bimbo, voici l'été 74 sur Liberté FM.

numéro 3 des hit parades à l'été 74. Ah oui, bye bye Rero et Brown. C'est Sylvie Vartan qui va cartonner avec ce titre-là. Elle est au sommet de sa gloire, hein, Sylvie Vartan, idole bien sûr des années 60, mais qui cartonnera en période disco avec notamment ce titre qui sera adapté en français par Michel Mallory. La chanson fera un véritable carton. C'est interprété au départ par Frank Sinatra. Donc voilà, 74, et puis Sylvie Vartan en fera cette reprise et cette adaptation française. Donc très disco, hein, nous sommes au début des années 70, au début de la période disco, et ça deviendra donc un immense succès pour Sylvie Vartan aussi, qui en fera cette adaptation. La voici pour vous dans cette compilation de votre été.

Alors ne partez pas, il y a encore des tubes de votre été 74 en particulier. C'est une compilation que je vous propose. Rock Your Baby à présent et George McRae.

Bah, y a aussi, hein, comme dans l'émission habituelle tout au long d'année, quelques petits succès du grenier. Voici Johnny Rider, chanson de Johnny Hallyday, composée par Jean-Marc Deterre, écrite par Michel Mallory et Sam Bernett. La chanson sortira en 45 tours à la fin de l'été 74, juste avant la sortie du 33 tours Rock and Slow. Johnny Rider sur Liberté FM dans cette compilation de votre été.

0: Autre tube de cet été 74, Claude Michel Schönberg, le premier pas. Vous vous en souvenez sûrement, ça avait servi aussi de support musical pour une pub d'une paire de chaussures, forcément. Hein. Voilà, le premier pas. On se balade comme ça à travers cette compilation et ce 33 tours, parce qu'on disait comme ça en ce temps-là. Eh bien, avec quelques succès ou chansons parfois oubliées. Ce sont des 33 tours qui sortaient. Alors, c'était chez Pathé. Il y avait Pop Hit, c'était un 33 tours comme ça. Et un orchestre, celui de Mario Cavallero, qui avec ses chanteurs reprenait les tubes du moment. Et de ce fait, ben voilà, on enchaînait comme ça, grâce à un 33 tours, une douzaine de titres plus ou moins connus d'une période et d'un moment. Et donc, pour cet été, j'ai choisi pour vous, justement, l'année 74, à travers ce 33 tours, où il y avait toujours des pin-up qui étaient en couverture, et donc quelques chansons. Alors moi, c'est les titres originaux que je vous propose, hein, pas de reprise, uniquement les titres originaux. Et là, Claude Michel Schönberg, et ce premier pas, eh bien, il s'agit d'une version originale pour vous sur Liberté FM.
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Dans cette compilation de l'été 74, il y a des tubes et des chansons parfois oubliées. Et ce chemin de la vie signé Gérard Lenormand fait partie des chansons oubliées dans la carrière de cet artiste. Idole des années 60, il reviendra au sommet des hit parades en 74 avec Amoureux de ma femme, Richard Anthony.

ça bougeait beaucoup aussi avec lui. Ça va bouger encore avec un autre artiste dont l'introduction ne nous est pas inconnue puisque c'est aussi le générique de Boula Facette, Kung Fu Fighting, Carl Douglas. Ah ouais, été 74.

la musique britannique aussi dans ces années 70 avec un groupe de musique qui nous vient de l'autre côté de la Manche. Alors il ne s'agit pas évidemment des Beatles puisque nous sommes en 74, mais bien des Rubettes.

C'était l'époque des poppies, c'était l'époque du Big Bazaar, c'était l'époque des groupes, oui, dans la mouvance de la période hippie. Et les enfants de Dieu faisaient partie aussi de ce même style. On avait Gérard Palapra un petit peu illuminé aussi à cette période Peace and Love. Et 74, les enfants de Dieu, avec Christopher Laird et Denis Pépin, entre autres, qui ont fait une petite carrière ensuite, ont interprété aussi Liberty, les enfants de Dieu.

Ben voilà, c'était Santiana, vous vous souvenez? Ouais, c'était bien ça, c'était Santiana. Et c'était en 74. Bon ben voilà, on va arriver, et oui, déjà au terme de cette émission, mais on va se retrouver évidemment pour chanter encore les tubes ou les chansons oubliées d'un été dans ces années 70. Très vite, je compte sur vous. Chansons d'été pour terminer. Salut les copains!

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1: Bonjour à tous, c'est Gianni, on se retrouve pour vos idées de sorties. Chaque mardi du mois de juillet et du mois août, les festines de 18h30 à 23h30, c'est un marché gourmand musical avec des soirées à différents thèmes musicaux avec DJ et artistes chaque mardi. Vendredi 31 juillet, Manzac sur Veine en fête avec un spectacle de danse, musique et chant avec l'association Flamenque Sivellanas et le chanteur Goalupe. Renseignements 06 75 63 41 38. Vendredi 31 juillet, Fontaine Loto à 20h30 à la commune de Champagne et Fontaine, organisé par le comité des fêtes de Fontaine et animé par Carole et Thierry. Réservation au 06 61 16 82 74. Tous les vendredis de juillet et août, la charrette gourmande marché festive à la place d'Albret de Brantôme en Périgord de 17h à 23h et a lieu aussi la 9e foire au vin le 8 et 9 août au Jardin des Moines. Renseignements au 06 13 28 44 33. Vendredi 31 juillet à la salle des fêtes de Ménesplay à 20h45, méga loto du foot avec une salle climatisée. Réservation au 06 07 35 20 70. Samedi 1er août à la plaine des sports de Villetouré à partir de 18h30, marché gourmand avec animation et soirée disco. C'est organisé par l'association de chasse de Villetouré. Renseignements au 06 83 38 40 56. Samedi 1er août, méga loto à Mansignac, organisé par l'association Les Amis du Pain et animé par Lionel. C'est 10 euros par personne le carton à volonté avec bien sûr restauration sur place. Samedi 1er août, Manzac sur Verne en fête avec à 13h30 un concours de pétanque et à 20h30 un concert. Renseignement au 06 75 63 41 38. Samedi 1er août, 3e édition de la fête des moissons à Lusignac avec un repas champêtre et différentes animations tout au long de l'après-midi. C'est organisé par le comité des moissons. Pour plus de renseignements, contactez le 06 51 45 79 09. Samedi 1er août à Fontaine, soirée spéciale années 80 à 22h. Dimanche 2 août, Manzac sur Verne en fête avec de 7h à 17h un vide-grenier et de 16h à 17h une initiation dance country avec les codes Wild West Country. Renseignements au 06 31 04 18 44. Dimanche 2 août à 20h30, méga loto à Mansignac, animé par Lionel et organisé par l'association des Amis du Pain. Attention, c'est 10 euros par personne le carton à volonté, avec bien sûr de nombreux lots à gagner et restauration sur place. Dimanche 2 août à Fontaine, de 15h à 18h, concours de fléchettes ouvert à tous, 19h plateau repas, 22h revue de cabaret avec la compagnie Spirit Spectacle et à 23h feu d'artifice. Lundi 3 août, don de sang à l'espace André Malraux de Ribérac de 15h à 19h. Prenez rendez-vous sur le site internet du don de sang. Mardi 4 août, dès 20h, sardinada de Pillac dans la cour de l'école. Menu à 17€ avec apéritif offert. Inscription obligatoire, contactez le 06 62 72 57 45. C'est au profit de l'association de sauvegarde de l'église et du patrimoine de Pillac. Et voilà, c'était vos idées de sortie. Pour retrouver toutes ces informations, c'est sur le site internet de Liberté FM. Et moi, je vous dis à très vite.

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0: Bonjour, au programme de votre soirée télé de ce mercredi 29 juillet sur TF1, la très très grande classe, film avec Mel Rabedia. Sophia est une jeune prof de français martyrisée par ses élèves. Croyant enfin tenir la mutation de ses rêves, elle se lance dans des adieux explosifs. Problème, sa mutation est gelée. Sur France 2, Code Rouge, série britannique. Alors qu'il rentre à Londres après avoir assisté à une conférence à Pékin, un médecin fait face à des accusations de meurtre et doit être ramené en Chine, mais il clame son innocence. Sur France 4, Zaz au Francofolie, concert. Sur M6, j'en connais un rayon, divertissement présenté par Julien Courbet. Sur France 5, Nu et culotté, série documentaire incarnée par Nantes et Moutz avec pour thème Objectif Mont-Saint-Michel. Sur France 3, Secret d'Histoire, magazine présenté par Stéphane Bern sur le thème Robin des Bois, le prince des voleurs. Dans une Angleterre médiévale marquée par des luttes de pouvoir, Robin des Bois se distingue comme un hors-la-loi audacieux et intrépide. Et puis sur W9, Enquête d'Action, magazine présenté par Marie-Ange Casalta. Très belle soirée télé à tous.
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1: Bonjour à tous, c'est Gianni, on se retrouve pour vos idées de sorties. Chaque mardi du mois de juillet et du mois août, les festines de 18h30 à 23h30, c'est un marché gourmand musical avec des soirées à différents thèmes musicaux avec DJ et artistes chaque mardi. Vendredi 31 juillet, Manzac sur Veine en fête avec un spectacle de danse, musique et chant avec l'association Flamenque Sivellanas et le chanteur Goalupe. Renseignements 06 75 63 41 38. Vendredi 31 juillet, Fontaine Loto à 20h30 à la commune de Champagne et Fontaine, organisée par le comité des fêtes de Fontaine et animée par Carole Thierry. Réservation au 06 61 16 82 74. Tous les vendredis de juillet et août, la charrette gourmande marché festive à la place d'Albret de Brantôme en Périgord de 17h à 23h et a lieu aussi la 9e foire au vin le 8 et 9 août au Jardin des Moines. Renseignement au 06 13 28 44 33. Vendredi 31 juillet à la salle des fêtes de Ménesplé à 20h45, méga loto du foot avec une salle climatisée. Réservation au 06 07 35 20 70. Samedi 1er août à la plaine des sports de Ville-Touré à partir de 18h30, marché gourmand avec animation et soirée disco. C'est organisé par l'association de chasse de Ville-Touré. Renseignements au 06 83 38 40 56. Samedi 1er août, méga loto à Mansignac, organisé par l'association Les Amis du Pain et animé par Lionel. C'est 10€ par personne le carton à volonté avec bien sûr restauration sur place. Samedi 1er août, Manzac sur Verne en fête avec à 13h30 un concours de pétanque et à 20h30 un concert. Renseignement au 06 75 63 41 38. Samedi 1er août, 3e édition de la fête des moissons à Lusignac avec un repas champêtre et différentes animations tout au long de l'après-midi. C'est organisé par le comité des moissons. Pour plus de renseignements, contactez le 06 51 45 79 09. Samedi 1er août à Fontaine, soirée spéciale années 80 à 22h. Dimanche 2 août, Manzac sur Verne en fête avec de 7h à 17h un vide-grenier et de 16h à 17h une initiation dance country avec les codes Wild West Country. Renseignements au 06 31 04 18 44. Dimanche 2 août à 20h30, méga loto à Mansignac, animé par Lionel et organisé par l'association des Amis du Pain. Attention, c'est 10€ par personne le carton à volonté, avec bien sûr de nombreux lots à gagner et restauration sur place. Dimanche 2 août à Fontaine, de 15h à 18h, concours de fléchettes ouvert à tous, 19h plateau repas, 22h revue de cabaret avec la compagnie Spirit Spectacle et à 23h feu d'artifice. Lundi 3 août, don de sang à l'espace André Malraux de Ribérac de 15h à 19h. Prenez rendez-vous sur le site internet du don de sang. Mardi 4 août, dès 20h, sardinada de Pillac dans la cour de l'école. Menu à 17€ avec apéritif offert. Inscription obligatoire, contactez le 06 62 72 57 45. C'est au profit de l'association de sauvegarde de l'église et du patrimoine de Pillac. Et voilà, c'était vos idées de sortie. Pour retrouver toutes ces informations, c'est sur le site internet de Liberté FM. Et moi, je vous dis à très vite.
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0: Bonjour, au programme de votre soirée télé de ce mercredi 29 juillet sur TF1, la très très grande classe, film avec Mel Rabedia. Sophia est une jeune prof de français martyrisée par ses élèves. Croyant enfin tenir la mutation de ses rêves, elle se lance dans des adieux explosifs. Problème, sa mutation est gelée. Sur France 2, Code Rouge, série britannique. Alors qu'il rentre à Londres après avoir assisté à une conférence à Pékin, un médecin fait face à des accusations de meurtre et doit être ramené en Chine, mais il clame son innocence. Sur France 4, Zaz au Francofolie, concert. Sur M6, Jean connaît un rayon, divertissement présenté par Julien Courbet. Sur France 5, Nu et culotté, série documentaire incarnée par Nantes et Moutz avec pour thème Objectif Mont-Saint-Michel. Sur France 3, Secret d'Histoire, magazine présenté par Stéphane Bern sur le thème Robin des Bois, le prince des voleurs. Dans une Angleterre médiévale marquée par des luttes de pouvoir, Robin des Bois se distingue comme un hors-la-loi audacieux et intrépide. Et puis sur W9, Enquête d'Action, magazine présenté par Marie-Ange Casalta. Très belle soirée télé à tous.
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1: Bonjour à tous, c'est Gianni, on se retrouve pour vos idées de sorties. Chaque mardi du mois de juillet et du mois août, les festines de 18h30 à 23h30, c'est un marché gourmand musical avec des soirées à différents thèmes musicaux avec DJ et artistes chaque mardi. Vendredi 31 juillet, Manzac-sur-Vaine en fête avec un spectacle de danse, musique et chant avec l'association Flamenque Sivellanas et le chanteur Goalupe. Renseignements 06 75 63 41 38. Vendredi 31 juillet, Fontaine Loto à 20h30 à la commune de Champagne et Fontaine, organisé par le comité des fêtes de Fontaine et animé par Carole et Thierry, réservation au 06 61 16 82 74. Tous les vendredis de juillet et août, la charrette gourmande marché festive à la place d'Albret de Brantôme en Périgord de 17h à 23h et a lieu aussi la 9e foire au vin le 8 et 9 août au Jardin des Moines. Renseignements au 06 13 28 44 33. Vendredi 31 juillet à la salle des fêtes de Ménesplay à 20h45, Mégaloto du foot avec une salle climatisée. Réservation au 06 07 35 20 70. Samedi 1er août à la plaine des sports de Villetouré à partir de 18h30, marché gourmand avec animation et soirée disco. C'est organisé par l'association de chasse de Villetouré. Renseignements au 06 83 38 40 56. Samedi 1er août, Mégaloto à Mansignac, organisé par l'association Les Amis du Pain et animé par Lionel. C'est 10€ par personne le carton à volonté avec bien sûr restauration sur place. Samedi 1er août, Manzac-sur-Vaine en fête avec à 13h30 un concours de pétanque, à 20h30 un concert. Renseignement au 06 75 63 41 38. Samedi 1er août, 3e édition de la fête des moissons à Lusignac avec un repas champêtre et différentes animations tout au long de l'après-midi. C'est organisé par le comité des moissons. Pour plus de renseignements, contactez le 06 51 45 79 09. Samedi 1er août à Fontaine, soirée spéciale années 80 à 22h. Dimanche 2 août, Manzac-sur-Vaine en fête avec de 7h à 17h un vide-grenier et de 16h à 17h une initiation dance country avec les codes Wild West Country. Renseignements au 06 31 04 18 44. Dimanche 2 août à 20h30, Mégaloto à Mansignac, animé par Lionel et organisé par l'association des Amis du Pain. Attention, c'est 10€ par personne le carton à volonté, avec bien sûr de nombreux lots à gagner et restauration sur place. Dimanche 2 août à Fontaine, de 15h à 18h, concours de fléchettes ouvert à tous, 19h plateau repas, 22h revue de cabaret avec la compagnie Spirit Spectacle et à 23h feu d'artifice. Lundi 3 août, don de sang à l'espace André Malraux de Ribérac de 15h à 19h. Prenez rendez-vous sur le site internet du don de sang. Mardi 4 août, dès 20h, sardinada de Pillac dans la cour de l'école. Menu à 17€ avec apéritif offert. Inscription obligatoire, contactez le 06 62 72 57 45. C'est au profit de l'association de sauvegarde de l'église et du patrimoine de Pillac. Et voilà, c'était vos idées de sortie. Pour retrouver toutes ces informations, c'est sur le site internet de Liberté FM. Et moi, je vous dis à très vite.
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1: Voici les titres du journal du soir de ce mercredi 29 juillet 2026. Gironde, un important élan de solidarité s'organise depuis Mussidan. Justice, un policier condamné à 6 mois de prison ferme pour harcèlement sur conjointe. Justice, toujours un homme écroué après des agressions sexuelles sur une mineure près de Sarlat. Accident de la circulation, un blessé dans une collision à Montbazillac. Enfin, fait divers, un homme de 80 ans perd la vie lors de travaux forestiers en Dordogne. Côté météo, selon Météo France, dans la soirée, le soleil reste seul maître à bord. Le mercure affichera des valeurs comprises entre 32 et 34 degrés. Nous sommes en vigilance jaune, canicule et orage. Bonsoir à toutes et à tous. À Mussidan, le Secours Populaire s'est fortement mobilisé mardi pour organiser un convoi de produits de première nécessité à destination de la Gironde où les besoins restent importants en raison des incendies. Il a fallu attendre la fin d'après-midi pour voir partir 7 véhicules chargés de conserves, d'eau, de lait, de produits d'hygiène et de denrées non périssables. La cargaison est destinée à l'antenne du Secours Populaire de Bordeaux qui assure ensuite la distribution auprès des familles évacuées et des pompiers mobilisés depuis plusieurs jours sur le front des incendies. Toute la journée, les bénévoles ont préparé les chargements avec l'aide de jeunes du club Casado, venus participer à cette opération de solidarité. L'un des bénévoles a confié que l'ampleur des dons était particulièrement impressionnante, tant les marchandises s'étaient accumulées autour des véhicules. Cette mobilisation dépasse les attentes des organisateurs. Les collectes venues de plusieurs communes de Dordogne, mais aussi de nombreuses associations et particuliers, ont permis de réunir un volume de dons bien supérieur aux capacités de transport disponibles. Les responsables du Secours Populaire se veulent toutefois rassurants. Ils indiquent que rien ne sera perdu. Les produits qui ne peuvent pas être acheminés immédiatement seront stockés à Périgueux avant d'être transportés gratuitement vers la Gironde en début de semaine prochaine grâce à un transporteur bénévole. L'association rappelle également que tous les dons ne répondront pas à des besoins immédiats. C'est pourquoi elle privilégie désormais une cagnotte en ligne destinée à aider les familles sinistrées à financer leur hébergement ou leur déplacement. Au fil de l'après-midi, de nouveaux bénévoles ont continué à rejoindre le convoi avec leur véhicule personnel, permettant d'emporter davantage de marchandises. Un nouvel exemple de l'élan de solidarité qui se met en place face aux conséquences des incendies. Un policier de 49 ans affecté au commissariat de Périgueux a été condamné à 6 mois de prison ferme par le tribunal correctionnel pour harcèlement moral sur sa compagne. Il était poursuivi pour avoir gravement dégradé les conditions de vie de la victime jusqu'à une tentative de suicide survenue en juin 2026. Selon le parquet, l'homme a exercé pendant près d'un an un contrôle permanent sur sa compagne, multipliant les appels et les messages, surveillant ses déplacements et ses horaires, allant jusqu'à installer des caméras. La victime, qui avait déjà déposé une plainte pour violence conjugale en 2025, avait finalement quitté le domicile avant d'être de nouveau sollicitée par le prévenu, notamment sur son lieu de travail et par courrier électronique, malgré une interdiction de contact. À l'audience, le prévenu a reconnu sa responsabilité, affirmant qu'il aurait dû mettre un terme à cette relation plus tôt. Son avocat a assuré que son client avait engagé une prise de conscience tout en jugeant les réquisitions du parquet excessives. Le tribunal l'a finalement condamné à 6 mois d'emprisonnement ferme avec incarcération immédiate. Le parquet avait requis une peine de 2 ans de prison, dont 1 an assorti d'un sursis probatoire. Un homme de 29 ans a été placé en détention provisoire après avoir reconnu des faits d'agression sexuelle sur une mineure de moins de 15 ans. Les faits remontent à l'année 2025. La victime était alors âgée de 12 ans. Le suspect l'avait rencontré dans le cadre de son activité au sein d'une association d'aide aux devoirs à Sarlat. Selon l'enquête, les agressions se sont déroulées pendant plusieurs mois au domicile de la jeune fille avant que celle-ci n'en parle à sa mère. Une enquête a été ouverte, plusieurs témoins ont été entendus et des expertises médicales, psychiatriques et techniques ont été réalisées. Une première garde à vue avait été menée en février dernier avant d'être levée pour permettre la poursuite des investigations. À l'occasion d'une nouvelle garde à vue, lundi 27 juillet, le mis en cause a reconnu les faits. Il sera jugé le 28 septembre devant le tribunal correctionnel de Bergerac. Il encourt jusqu'à 10 ans de prison ainsi qu'une interdiction d'exercer une activité au contact de mineurs. Un homme a été blessé mardi après-midi dans un accident de la circulation à Montbazillac. Peu avant 15h, une collision s'est produite au carrefour des départementales 13 et 14 entre une Peugeot 208 et une Renault Clio. Selon les premiers éléments, le conducteur de la Peugeot n'aurait pas respecté un stop avant de percuter la Clio qui circulait en direction de Bergerac. Le choc particulièrement violent a nécessité l'intervention des sapeurs-pompiers de Bergerac et d'Aimay. Le conducteur de la Peugeot, un homme âgé, a dû être désincarcéré avant d'être transporté au centre hospitalier de Bergerac. La départementale 14 a été totalement fermée à la circulation pendant toute la durée de l'intervention des secours et des opérations de dépannage. Un homme de 80 ans a perdu la vie mardi après-midi dans un accident survenu en forêt de Pézac-le-Moustier. Selon les premiers éléments, l'octogénaire aurait été mortellement blessé après avoir reçu une branche sur la tête alors qu'il participait à des travaux forestiers en compagnie de deux autres personnes. À leur arrivée vers 16h, les sapeurs-pompiers ont découvert la victime en arrêt cardio-respiratoire. Malgré près de 30 minutes de tentative de réanimation, les secours n'ont pas réussi à la sauver. Le médecin du SAMU a finalement constaté son décès.
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1: Selon Météo France, dans la soirée, le soleil reste seul maître à bord. Le mercure affichera des valeurs comprises entre 32 et 34 degrés. Le vent proviendra de diverses directions, mais principalement de l'ouest, avec une force de 10 à 15 km/h. Le soleil disparaîtra à l'horizon à 21h28. Dans la nuit de mercredi à jeudi, des orages sont annoncés sur l'ensemble du département. Les températures minimales tourneront autour des 23 à 25 degrés. Le vent soufflera toujours de diverses directions avec une force de 10 à 15 km/h. Jeudi matin, le soleil se lèvera à 6h30. Il faut compter avec des orages sur tout le territoire. Les températures au lever du jour oscilleront de 23 à 24 degrés. Le vent soufflera de l'ouest avec une force de 10 à 15 km/h. Les températures maximales ne devraient pas dépasser les 31-33 degrés. Nous sommes en vigilance jaune, canicule et orage.
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1: Merci à toutes et à tous d'avoir écouté ce journal sur Liberté FM. Très bonne soirée à l'écoute des programmes de la radio. On se retrouve dès demain matin à 6h30 dans la matinale d'été avec mon complice Gianni Curtio.

Bonjour, au programme de votre soirée télé de ce mercredi 29 juillet sur TF1, la très très grande classe, film avec Melra Bedia. Sophia est une jeune prof de français martyrisée par ses élèves. Croyant enfin tenir la mutation de ses rêves, elle se lance dans des adieux explosifs. Problème, sa mutation est gelée. Sur France 2, Code Rouge, série britannique. Alors qu'il rentre à Londres après avoir assisté à une conférence à Pékin, un médecin fait face à des accusations de meurtre et doit être ramené en Chine, mais il clame son innocence. Sur France 4, Zaz au Francofolie, concert. Sur M6, Jean Connais, rayon divertissement présenté par Julien Courbet. Sur France 5, Nu et culotté, série documentaire incarnée par Nantes et Moutz avec pour thème Objectif Mont-Saint-Michel. Sur France 3, Secret d'Histoire, magazine présenté par Stéphane Bern sur le thème Robin des Bois, le prince des voleurs. Dans une Angleterre médiévale marquée par des luttes de pouvoir, Robin des Bois se distingue comme un hors-la-loi audacieux et intrépide. Et puis sur W9, Enquête d'Action, magazine présenté par Marie-Ange Casalta. Très belle soirée télé à tous.

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2: Et bonsoir à toutes, bonsoir à tous, bienvenue, nous sommes en direct sur Liberté FM, il est 20h passé de 4 minutes, c'est votre émission hebdomadaire de voyance avec Clémence. Bonsoir Clémence.
3: Bonsoir
2: Attendez, je tape pas sur le bon clavier pour vous mettre à l'écran. Voilà, ça y est. Je dis, mais comment ça se fait que je vois pas votre tête?
3: Et je suis là.
2: Bon, bonsoir. Ça y est, je vous vois. Vous allez bien?
3: Ça va et vous?
2: Ça va très bien. C'est la dernière de la saison.
3: Oui.
2: Exactement. Après, ce sera.
3: Après, on est en vacances.
2: Les vacances bien méritées. Et pour cette dernière, on va attaquer les signes astrologiques, les tendances pour cet été, enfin ce mois d'août.
3: Pour le mois d'août,
2: exactement.
3: Ouais.
2: On va essayer de faire les 12 signes. On a plutôt même intérêt. Hein. On a du pain sur la planche. Et vous avez un petit peu la pression là. Donc, du coup, voilà, on va faire ça tranquillement, mais sûrement, jusqu'à 21h. Et vous allez pouvoir donc nous appeler pour poser votre question à Clémence, bien évidemment, et donc voilà. Est-ce que vous avez des choses à dire avant Clémence qu'on prenne notre premier appel?
3: Juste que du coup c'est effectivement la dernière émission de la saison et qu'on reprendra les émissions à partir du 16 septembre, le mercredi 16 septembre. Donc ça sera toujours le même créneau, même heure, même endroit.
2: Exactement, on ne change pas une équipe qui gagne.
3: On sera toujours là sur les réseaux et on repartira pour une saison, pour une énième saison. On ne se quitte plus décidément. Hein.
2: C'est vrai.
3: Cyril.
2: C'est vrai, c'est pas mal. C'est notre rendez-vous du mercredi.
3: Exactement.
2: Je vous propose d'accueillir maintenant Sophie. Bonsoir Sophie.
4: Bonsoir messieurs, dames.
2: Eh bien écoutez, Clémence vous écoute, vous allez pouvoir poser votre question.
4: Oui, merci beaucoup. Alors voilà, je voudrais vous poser la question suivante. Mon avenir professionnel me préoccupe assez. Je voudrais savoir si ma situation va s'améliorer dans le temps. S'il vous plaît, merci.
3: Alors, est-ce que je peux avoir, s'il vous plaît, Sophie, votre date de naissance?
4: Oui, je suis née le 7 septembre 1977.
3: Alors, moi, j'ai un changement qui va se faire, mais pas tout de suite.
4: D'accord.
3: Au niveau du travail, j'ai un changement qui se fait plutôt sur début d'année prochaine.
4: Ah, c'est encore, en 2027, alors.
3: Ouais, début d'année prochaine. Après, ça peut se préparer un petit peu avant, hein, c'est pas le problème.
4: D'accord.
3: Mais pour moi, il y a vraiment, il y a autre chose pour vous sur le début d'année. Pour l'instant, c'est un peu tôt. Vous avez envie de partir, vous avez envie de rebondir vers autre chose, c'est vrai.
4: Oui, c'est ça.
3: Mais vous êtes quand même très prudente et vous êtes quand même très réfléchie. Et moi, j'ai quand même le sentiment que même si vous êtes sur la phase de vous faire à l'idée vis-à-vis de ce changement, etc., vous avez quand même besoin de temps parce que il y a encore un peu d'instabilité en lien avec ce changement. Alors, au niveau du travail, après, je sais pas si vous nous regardez sur les réseaux sociaux ou pas.
4: Non, je viens de vous découvrir hier. C'est tout récent.
3: Bon, d'accord. Ok. Sinon, je vous aurais montré les cartes, mais du coup, j'ai bien une signature sur le travail. Vous restez prudente. Pour l'instant, c'est un peu tôt. La situation actuelle fait que vous vous prenez pas mal la tête et qu'il est question d'instabilité là pour l'instant. Et vous avez besoin de faire table rase du passé. Vous avez besoin de prendre de la distance par rapport à ça et de laisser de côté tout ce qui a pu, on va dire, se passer ces derniers mois. Au niveau de la suite pour vous, je vous sens rebondir dans une grosse structure. J'ai quelque chose d'assez conséquent et je vous parle d'une grosse structure parce que j'ai le sentiment en fait que c'est très hiérarchisé, c'est compartimenté, un peu comme s'il y avait différents services ou différentes branches. Où vous allez rebondir et là pour le coup, je pense que vous allez bien vous épanouir mais vous aurez une période pendant laquelle il sera nécessaire de prendre vos marques et de vous laisser le temps. Attention à ne pas vous mettre trop la pression par rapport à ce changement. Donc moi, je dirais que d'ici, allez, dans les... Je vous fais une grosse fourchette, mais dans les 6 à 8, 9 mois qui arrivent, il y a pas mal de choses qui vont quand même s'accélérer de votre côté.
4: L'évolution est donc positive, si je prends mes...
3: Oui, oui, oui, absolument.
4: D'accord, je vous remercie infiniment. Merci,
3: je vous en prie.
4: Passez un bel été et de bonnes vacances.
2: Merci également. Merci beaucoup,
3: merci.
2: Sophie.
3: Merci. Merci. Merci. Au revoir.
4: Au revoir. Au revoir. Au revoir. Au revoir.
2: Ben voilà, quelqu'un qui repart confiance, en confiance. Et du coup, on vous rappelle le numéro pour nous appeler, c'est le 09 72 12 88 66. Allez, moi j'ai envie de savoir ce qui va se passer pour tout le monde, signe par signe, pour cet été, ce mois d'août, les tendances de cet été. On commence avec qui? Les Gémeaux, parfait.
3: J'ai mélangé les cartes.
2: Ah, vous mélangez très bien.
3: Ça, c'est pour la dernière, il faut que je vous brosse dans le sens du poil pour qu'on puisse reprendre ensemble dès la rentrée, Cyril.
2: Je vous écoute, je suis tout ouïe et selon ce que vous allez dire, je signe pour revenir.
3: La date phare pour les Gémeaux, ça sera le 19 août.
2: Le 19 août. Très bien.
3: Allez, donc les planètes vont vous dynamiser et ce mois d'août sera sous le signe du charme à revendre.
2: Oh.
3: Ouh là là.
2: Oh.
3: Donc, les planètes vont vous donner un bon aspect à votre signe et vont vous donner du charme à revendre. Vous allez adopter un look ravageur et votre magnétisme sera à son comble.
2: J'ai quoi faire demain soir?
3: Ah ben voyez, ça commence comme ça. Voilà, donc vous ne suivrez pas trop les conseils de votre entourage et vous allez plutôt opter pour vivre votre vie. Donc au niveau sentimental, gardez l'œil ouvert. C'est un été qui va être, enfin c'est un mois d'août en tout cas qui va s'offrir à vous, qui va être avec pas mal de rebondissements. Si vous êtes célibataire, il y a des belles rencontres. Pour ceux qui sont en couple, ça suit son cours et du coup vous n'aurez Dieu que pour votre partenaire. Mmh. Niveau forme, vous risquez de profiter des belles soirées estivales. Donc, il peut y avoir des invitations, des sollicitations, des moments vraiment chaleureux, agréables. Attendez, je vais cocher sur ma feuille qu'on a fait les Gémeaux.
2: Je l'ai marqué.
3: voilà. Et attention à tous ceux qui veulent se lancer dans trop d'activités physiques et sportives, dosez vos efforts. Vous pouvez être un petit peu fatigué. Voilà. Le petit conseil, c'est que vous avez juste besoin de vous laisser aller dans ce joyeux tourbillon de l'été et de ce mois d'août, du coup, avec Mercure qui a fini de rétrograder, ça, on va quand même en parler, hein. Mmh. Il peut y avoir des surprises agréables, des cadeaux inattendus, des belles retrouvailles. Il peut y avoir aussi des sentiments, donc une belle rencontre ou une relation de couple qui évolue. Et donc, il sera question d'en profiter pleinement.
2: Eh bien,
3: voilà. Vous avez vu un peu ?
2: Je devrais passer de bonnes vacances.
3: Et là, je vous entends plus.
2: Ah, mais non, mais attendez, c'est tellement intéressant ce que vous me dites. Je reviens au mois de septembre, donc c'est bon.
3: Ça marche.
2: Je vous raconterai. Je vous raconterai.
3: Et on va continuer avec les poissons.
2: Mmh. Je note.
3: J'en profite avant d'obtenir la date là, de ce mois d'août. Pour rappeler que c'est pas parce que l'instant voyance est en vacances que je suis moi-même en vacances, pas du tout. Je continue à consulter comme d'habitude. Pour les poissons, ouais, il n'y a que l'instant voyance qui prend des vacances, pas moi. Pour les poissons, la date de ce mois d'août, il faudra être patient, ce sera le 27. Et donc, vous vivrez ce mois d'août au jour le jour. Donc, le climat est encore un peu flou sur cette fin du mois de juillet. Vous risquez d'avoir besoin de vous laisser aller dans plein d'activités pour ne pas vous laisser tomber dans le piège de la morosité. Ce mois d'août, par contre, sera plus gratifiant. D'accord, il peut y avoir une belle rencontre sentimentale pour ceux qui sont célibataires. Attention, par contre, au niveau relationnel, aux concessions que vous devrez faire. il sera nécessaire de trouver des compromis et d'être un petit peu plus justement dans le consensus pour éviter que ça ne fasse trop d'étincelles et que ça s'envenime. Donc si vous partez en groupe, si vous partez en famille, entre amis ou des choses comme ça, ou que vous avez des activités comme ça communes avec d'autres personnes, essayez d'être un petit peu flexible. J'ai perdu le fil de ce que je voulais dire. Oui, donc il peut y avoir une belle rencontre sentimentale. Et du coup, pour ceux qui sont en couple, le petit avertissement là, d'être dans le compromis, etc., ça compte aussi pour le domaine affectif. Donc attention à ne pas être trop, entre guillemets, intransigeant ou trop autoritaire. Niveau forme, écoutez, ça va. Globalement, c'est plutôt équilibré. Si, on va dire qu'en gros, si vos relations vont bien, votre morale sera au beau fixe. En revanche, si votre cœur, ou en tout cas si vos relations sont un petit peu en berne, eh bien, vous aurez tendance à avoir un petit peu le moral dans les chaussettes. Voilà. Il peut y avoir des sollicitations, pareil, de sorties, d'invitations, etc. Attention aux excès. Voilà.
2: C'était donc pour les poissons.
3: Attention. On fait un autre signe, après on fait une petite pause.
2: Mais allez, volontiers.
3: Et ce sera les capricornes.
2: Je note.
3: Et pour les capricornes, la date, ce sera le 18.
2: Juste avant moi.
3: Juste avant vous, exactement. Alors, nos amis les capricornes, eh bien, pour ce mois d'août, vous mettez les soucis au placard. Alors, il peut y avoir une notion un peu de passer un été en demi-teinte, c'est-à-dire Mercure rétrograde a peut-être, ou en tout cas le mois de juillet, a peut-être été un petit peu en dents de scie. Alors du coup, comme mon mari est Capricorne, je me rappelle des prédictions du mois de juillet et je me rappelle que j'avais levé les yeux au ciel il y a 3 semaines en me disant « Fou, le mois de juillet va être chaud les gars !» Donc, on y est. Par contre, le mois d'août, eh bien, vous aurez envie de faire un petit pied de nez à toutes les situations compliquées. Et donc, vous aurez tendance à plutôt opter pour la zen attitude, donc plus le lâcher prise et le fait de dire bon, c'est pas grave, on lâche un peu. Il y a des belles soirées estivales, hein, et donc il y a des jolis moments, des belles réunions, des choses agréables en couple ou à plusieurs d'ailleurs. Hein. Donc, au niveau sentimental, eh ben, le mois d'août s'annonce assez romantique et tendre. Putain, je suis contente. Ouh. Après le mois de juillet, trop bien. Donc le ciel s'éclaircit, etc. Pour ceux qui sont célibataires, alors il peut y avoir une belle rencontre, mais plutôt un petit peu en mode tout feu, tout flamme, qui peut être peut-être un petit peu éphémère. Donc attention, les Capricornes qui joueraient un petit peu trop les lovers, là. Voilà, mais il peut y avoir des petits chamboulements côté cœur. Niveau forme, eh ben, il y a une belle dynamique. Vous en profiterez pour vous relancer dans des activités sportives, mais de manière régulière. Je confirme, mon mari va au sport tous les jours. Et vous aurez un goût de l'aventure qui va vous entraîner parfois dans certains excès. Donc attention à ménager vos forces. Ok. Et le petit conseil, c'est que le mois d'août va être un petit peu mouvementé et ça va vous permettre de fuir la routine qui, malgré les apparences, vous en avez horreur de la routine. Donc voilà, ça va vous permettre du coup de vous échapper un petit peu. Vous êtes là, Cyril?
2: Oui, je suis avec le téléphone.
3: Ah voilà, je me disais, Cyril n'a pas disparu. Donc du coup, en attendant, j'en profite pour tirer le prochain signe. On fera la pause musicale peut-être un petit peu après. Et on va continuer avec le prochain signe qui sera le signe du taureau. Et pour nous, pour vous les taureaux, la date sera, pour ce mois d'août, la date du 11 août. Eh ben, pas mal de dates autour
2: mi-août. Hein. Je vous avez constaté, je suis du coup, retour. On a un appel, c'est pour ça que j'étais au téléphone.
3: Ah, ça marche. Et du coup, on met les taureaux en attente.
2: Et ils seront dans un instant, ce qui s'attend pour cet
3: Exactement.
2: Été.
3: Exactement. Et du coup, on accueille qui?
2: Wassila. Si vous voulez l'orthographe, c'est O-U-A-2-S-I-L-A. Bonsoir, Wassila.
5: Bonsoir.
2: Clémence vous écoute.
5: Bonsoir à tout le monde, bonsoir madame. Voilà ma question. Alors, je vais essayer de faire court. C'est essentiellement par rapport à un monsieur. Alors, je ne sais pas si je dois vous donner son prénom.
3: Alors, d'abord, vous allez me donner votre date de naissance, ensuite son prénom, et si vous avez la date de naissance.
5: Oui, bien sûr. Alors moi, je suis née le 7 janvier 1973. Monsieur s'appelle Amar avec deux M, A-2-M-A-R.
3: Ouais.
5: Il est du 26 août 68. Voilà. Alors c'était beaucoup par rapport à lui, vis-à-vis de moi. Voilà. Qu'est-ce que vous voyez et quels sont ses ressentis par rapport à moi, plus exactement. Comment voit-il les choses avec moi ? Non, je ne sais pas, là, c'est con.
3: Alors, moi déjà, la première chose qui ressort, j'ai deux choses qui ressortent. Un, c'est quelqu'un qui est assez compliqué. J'ai l'impression qu'au niveau de tout ce qui est communication sur ses sentiments, sur ce qu'il pense, etc., c'est difficile pour lui de s'exprimer. Vous n'êtes pas une grande communicante non plus, mais on va dire que c'est mieux que lui, quand même. Et par contre, la deuxième chose, j'ai le sentiment que lui, il est pas, c'est comme s'il n'était pas libre.
5: D'accord.
3: Alors après, ça ne veut pas forcément dire qu'il est en couple avec quelqu'un, hein, mais ça peut être la fin d'une relation qu'il a du mal à accepter, ou le fait qu'il a encore des choses à régler en lien avec ce qui s'est passé dans sa relation précédente. Hein. Mais moi, je ne le sens pas forcément.
5: Je suis mariée encore avec lui.
3: Comment ?
5: Je suis mariée encore avec lui.
3: Ah, ben voilà, si c'est votre... Ah ben oui, donc, si c'est votre mari...
5: Je suis mariée, alors je ne sais pas si...
3: Effectivement, il n'est pas libre.
5: On n'est ben oui. plus ensemble, hein, donc.
3: Oui, mais enfin, il n'est pas libre quand même. Votre situation n'est pas réglée. Vous vivez peut-être plus ensemble, mais vous êtes toujours mariés. Donc
5: oui,
3: effectivement,
5: voilà.
3: Il n'est pas libre.
5: Donc il s'agissait, je sais
3: okay.
5: pas, peut-être qu'il a déjà rencontré quelqu'un. Ça fait un petit moment que nous sommes
3: séparés
5: quand même. Hein.
3: Moi, après, est-ce qu'il a des relations éphémères ou pas, etc. Ça, c'est, on va dire que c'est son intimité à lui et. Je ne vais pas trop rentrer là-dedans. Moi, dans tous les cas, je sens quelqu'un qui n'est pas au clair avec la situation que vous avez avec lui, puisque c'est vous dont il s'agit. Par contre, j'ai la sensation qu'il a du mal à... je sais pas comment vous expliquer. Il a du mal à lâcher, le passé et il a du mal à avancer par rapport à ça. Donc, en fait, c'est bizarre parce que je ne le sens pas attendre vraiment un retour, mais j'ai le sentiment qu'il n'est pas prêt non plus pour l'instant à tout arrêter.
5: D'accord.
3: Pour moi, c'est vous.
5: Vous voyez encore des sentiments. Est-ce qu'il n'arrive plus à arrêter parce qu'il y a encore des sentiments ou...
3: Moi, je pense que c'est quelqu'un qui est encore attaché. Hein. Pour moi, c'est quelqu'un qui a. Je ne vais pas vous dire qu'il est fou amoureux de vous parce que ce n'est pas le cas. Mais par contre, je pense que c'est quelqu'un qui est encore attaché et qui a du mal, c'est ce que je vous dis, à lâcher cette relation et à aller de l'avant.
5: D'accord.
3: Par contre, pour moi, il y a un vrai problème de communication de son côté à lui. Et en ce qui concerne le fait d'aller au bout de la séparation, c'est pas lui qui le fera. Hein. Pour moi, c'est vous.
5: Oui, puisque je propose le divorce. Et
3: oui,
5: pour l'instant, c'est pour ça que je revenais vers vous, parce que je ne comprenais pas le fait qu'il soit, voilà, qu'il trouve toutes sortes d'excuses, alors que
3: oui,
5: nous
3: ne
5: sommes
3: pas.
5: Plus ensemble, et que, bon,
3: oui,
5: pour moi, voilà, c'est pour ça que je revenais vers vous, en me disant, mais est-ce qu'il y a encore des sentiments ? Est-ce qu'il y a un retour possible ? Est-ce qu'il est encore dans la réflexion de revenir ? Ou, parce qu'apparemment, c'est lui qui a décidé que ça s'arrête, et c'est lui qui a dit c'est terminé quoi, mais vraiment terminé.
3: Non.
5: Donc je suis très surprise au jour d'aujourd'hui.
3: Non.
5: C'est lui qui en fin de compte recule et voilà face à
3: non
5: je me dis que
3: non
5: c'est
3: donc
5: logique maintenant de divorcer puisque c'est lui qui a tout
3: si vous
5: c'est lui. Bon c'était nous deux mais c'est quand même plus lui que moi quoi.
3: Si vous vous lancez pas la procédure, la situation va rester comme ça pendant X temps. Lui, si vous voulez, moi je le sens avoir encore une attache et une accroche avec vous. Je vous redis bien, il n'est pas éperdument amoureux de vous, mais il a du mal à lâcher cette relation. Moi j'ai la séparation, j'ai le divorce et il y a effectivement les démarches juridiques qui vont avec, mais c'est vous qui les faites, ce n'est pas lui.
5: D'accord. Donc il y a pas.
3: Vous ne resterez pas. Vous ne resterez pas ensemble parce que lui, de son côté à lui, enfin des deux côtés, vous avez besoin de vous remettre en question pour des raisons différentes tous les deux. Mais lui, je ne le sens pas ouvert à la discussion et je ne le sens pas ouvert à la remise en question. Voilà. Donc c'est ce qui fera qu'à un moment donné, cette relation s'arrêtera. Et c'est vous qui prendrez la décision là-dessus. Pour moi, c'est pas lui. Il bougera pas.
5: Donc c'est pas financièrement, d'après vous, c'est autre chose.
3: À un moment donné, après, la question. Votre question. Alors, votre question ne concernait pas les biens matériels et financiers. Vous m'avez demandé
5: lui,
3: quel était.
5: Financièrement, il ne peut pas payer l'avocat. Non, c'est pas.
3: Il y a l'aide juridictionnelle. Enfin, il y a des aides. Il y a plein de choses qu'on peut mettre dans ce genre de problématique. Maintenant, pour moi, le nœud. Vous m'avez demandé quel était son état d'esprit vis-à-vis de vous. Pour moi, le nœud, c'est plus le fait qu'il a du mal à vous laisser partir et à passer à autre chose que véritablement autre chose parce que ça n'est pas ressorti. Moi, d'emblée, c'est ce sur quoi on m'a envoyé.
5: Très bien. Bon, ben alors, je vous remercie infiniment.
3: Je vous en prie.
5: Merci beaucoup et puis
3: bonne soirée.
2: Merci,
5: bon courage à vous tous.
2: Merci
5: et prenez
2: beaucoup.
5: Soin de vous.
2: Merci,
3: pareillement. Merci, bonne soirée.
2: Merci, au revoir.
5: Vraiment aimable. Au revoir, bonne soirée à vous tous.
3: Bonsoir.
2: Allez, on passe un peu de musique, Clémence.
3: On passe un peu de musique. Je sais pas quelle heure il est.
2: Il est 20h26.
3: Ah oui. Mon réveil avance, je vais le régler tout de suite.
2: Allez, à tout de suite.

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1: Et oui, on est en direct sur Liberté FM, il est 20h30 et on va faire les taureaux maintenant, puisqu'on parle signe par signe et tout ça. Ah, attendez, j'ai pas ouvert votre micro. Ah, c'est mieux quand j'ouvre votre micro.
2: Avec du coup la date du 11 août, les taureaux qui va vous accompagner, du coup, comme étant le jour qui peut être important pour vous. Alors, c'est décidé, vous allez sourire à l'été en ce mois d'août. Il y a des belles soirées estivales. L'été, enfin, ce mois d'août sera très tonique. Il peut y avoir des imprévus qui sont plutôt agréables. Donc, malgré le fait que vous avez du mal à accueillir les imprévus, là, pour le coup, ça va changer un petit peu la donne. Vers la fin du mois d'août, vous ressentirez le besoin, par contre, de lever le pied. Donc pendant tout ce mois ça sera vraiment un mois sous le signe de se ressourcer auprès des amis, des personnes qui sont chères à votre cœur, de votre famille, etc. Niveau cœur, loin de vous l'idée de tomber amoureux, voilà. Donc il peut y avoir des opportunités, mais il va falloir apprendre à saisir votre chance et à ouvrir les yeux. Donc voilà, vous risquez d'être beaucoup plus axé en fait sur vos relations au niveau de votre entourage que véritablement sur le côté sentimental. Voilà, niveau forme, vous allez vous occuper de vous, vous allez prendre soin de vous, prendre du temps pour vous, etc. Mais il va y avoir quand même les soirées, hein, les fameuses soirées. Donc attention à bien respecter votre cycle de sommeil. Voilà, mais le moral sera au beau fixe, et vous aurez une forme éclatante. Le petit conseil, donc, c'est vraiment de vous relaxer, de vous laisser aller. Offrez-vous ce moment-là pour prendre soin de vous. C'est vraiment une période qui est propice à ça et qui va vous faire beaucoup de bien, les taureaux. Et on poursuit avec moi et Jean-Philippe, les Sagittaires. Sagittaire. Là, on fait un bisou à Jean-Philippe, on en profite. Ah, j'en profite aussi pour dire, parce que j'ai pas pensé à en parler.
1: Ouais.
2: J'ai réactivé ma chaîne YouTube début juillet, sur laquelle je poste des séances d'hypnose gratuites tous les dimanches, avec des thèmes différents. Donc là, jusqu'à présent, j'ai fait une séance pour accepter et supporter mieux la chaleur.
1: Ça marche, ça, avec hypnose ?
2: Oui. Absolument, ah ouais. Je vous laisse écouter la séance et me dire du coup comment ça s'est passé pour vous. Mais effectivement, oui, on peut donner une sensation de fraîcheur. La deuxième séance, c'était libérer la charge mentale. Et la dernière séance là que j'ai postée, la troisième, c'était ce week-end, c'était une séance pour retrouver un sommeil profond et réparateur. Et celle de dimanche, je ne sais pas encore ce que je vais proposer, mais ça risque peut-être de tourner autour de la confiance en soi ou peut-être la gestion du stress, on va voir. Donc tous les dimanches, il y a une séance d'hypnose qui est postée. D'une durée plus ou moins variable, et donc c'est des séances qui sont en libre accès, que vous pouvez écouter, réécouter, et vous pouvez même laisser, pour ceux qui le souhaitent, des commentaires pour demander du coup des séances si vous en avez envie. D'ailleurs, la séance de dimanche, je l'avais postée parce que quelqu'un m'avait demandé justement une séance comme celle-ci.
1: D'accord.
2: Voilà. Donc la chaîne s'appelle comme moi, Clémence Voyance Bien-être, et vous allez me retrouver avec ma photo, donc vous ne pouvez pas vous tromper, c'est moi.
1: On la voit, on la connaît.
2: Les Sagittaires, pour le mois d'août, on préserve l'harmonie, donc c'est pareil, hein, le magnétisme que l'on a fera mouche. Donc par contre, le tempérament un brin indépendant ne sera pas forcément bien compris par l'entourage et pourra refaire un petit peu surface. Donc il peut y avoir des petits risques d'orage dans l'air, mais on essaiera malgré tout de trouver le juste équilibre pour préserver l'harmonie autour de nous. Niveau cœur, l'adage « le cœur a ses raisons que la raison ignore, il sera ». Il peut y avoir une liaison, alors soit une nouvelle rencontre, soit une relation déjà en cours, un peu tumultueuse, qui vous entraînera dans son tourbillon. Et donc, on peut osciller un peu entre tension, réconciliation, etc. Mais la fin du mois d'août sera beaucoup plus épanouissante. Niveau forme, on aura besoin de se dépenser pour lutter un petit peu contre, on va dire, le blues qui va pouvoir s'inviter de temps en temps. C'est un peu comme, je ne sais plus quel autre signe là, selon le moral, selon les événements, on aura le moral qui sera un petit peu fluctuant. Et il sera important sur ce mois d'août de continuer à lâcher prise. Voilà. Donc le petit conseil, c'est que si on veut passer les Sagittaires à travers les orages, eh bien il faudra cultiver l'art de la diplomatie. C'est pas gagné. C'est pas gagné parce que le Sagittaire, c'est pas le signe le plus diplomate du zodiaque. Non, et ça sera le 8 août, la date phare pour les Sagittaires.
1: Et ça me fait penser aux petites conversations qu'on avait eues juste avant la reprise d'antenne pendant la pause musicale, le fameux courrier.
2: Exact.
1: C'est ça.
2: C'est exact.
1: On est en plein dedans.
2: Ça marche, mais je vais y mettre les formes du
1: tout. Hein. Alors, après les Gémeaux, Poissons, Capricorne, Taureau, Sagittaire, voici les Vierges. Hey, ma maman, voici, elle n'est pas connectée. J'ai pas encore le petit coucou de ma maman, là, je suis déçu.
2: Et pour les Vierges, eh bien, ça sera... Ah bah...
1: Eh ben.
2: Ça, il aurait fallu l'inventer le 15 août, le jour de la Vierge.
1: Eh oui,
2: pour le
1: coup. Forcément, il fallait...
2: C'est alors là, incroyable, choc barre le truc. Alors, les Vierges, liberté, liberté, liberté au mois d'août. Vous aurez besoin d'indépendance et vous l'exprimerez haut et fort durant ce mois d'août. Vous aurez besoin d'air. Vous aurez besoin de vous retrouver seul, vous aurez besoin de retrouver vos repères et vos moments à vous. Et donc, il va falloir l'annoncer, entre guillemets, à vos proches. Et il peut y avoir des tiraillements qui seront à prévoir au cours de cet été. Voilà. Donc, au niveau amour et relations, du coup, ce désir de liberté et d'indépendance va vraiment être très présent. Il n'est pas impossible d'ailleurs que vous décidiez de partir quelque temps en solitaire pour vous ressourcer. Mmh. Voilà. En revanche, la fin du mois d'août sera un petit peu plus épanouissante. Ah, c'est pour ça, peut-être le 15 août hein, qui marque vraiment la bascule vers une énergie un petit peu différente. Et donc, sur la deuxième partie d'août, vous aurez un petit peu plus de baume au cœur. Le fait de vous laisser tranquille sur la première quinzaine, ça peut du coup vous donner envie de vous sociabiliser un petit peu plus sur la fin du mois. Niveau cœur, il n'y aura pas forcément de rencontres pour ceux qui sont célibataires, en tout cas rien de vraiment marquant. Et pour ceux qui sont en couple, il va falloir ménager un petit peu la chèvre et le chou et expliquer tranquillement votre besoin de liberté. Niveau forme, on aura envie de mettre un point final à certaines habitudes, ce qui correspond d'ailleurs au fait de faire ce petit point-là d'introspection en début de mois. Vous risquez en fait avoir besoin de sortir marcher, de prendre vraiment du temps pour vous ressourcer, du temps pour vous, pour vous remettre en forme aussi. Et donc le petit conseil, c'est que ce mois d'août sera une période idéale pour vous pour faire peau neuve. Vous aurez besoin de vous lancer des nouveaux défis pour la rentrée, donc et besoin de retrouver votre assurance. Donc accordez-vous cette petite pause pour pouvoir revenir en bombe dès le mois de septembre.
1: À fond la forme.
2: 1, 2, 3, 4, 5, 6. On en fait un autre ?
1: Oui, si vous voulez, oui.
2: Allez, on va faire les lions qui sera du coup le signe phare de ce mois d'août.
1: Oui, forcément.
2: Et oui. Et du coup, pour les lions, ce sera le 9 août.
1: Ça approche.
2: Le 9 ou le 6 ? Le 9 et 9.
1: C'est vrai que dans un sens ou dans l'autre, c'est pas pareil.
2: Allez, vérifie.
1: Bon, vous auriez pu leur dire qu'ils avaient deux jours dans le mois. Le 6 et le 9, ils auraient été contents.
2: Alors, le mois d'août sera sous le signe du champagne. La fiesta.
1: Ouais, dis donc.
2: Alors, vous aurez envie de fête, vous aurez envie de convivialité, vous aurez envie de voir du monde, de vous mélanger, etc. Si vous êtes en couple, vous aurez sûrement des opportunités d'escapades amoureuses, etc. Ou peut-être de voyages surprise pour pouvoir changer d'air et vous aérer. Beaucoup de sollicitations, d'invitations, etc. Et il peut y avoir une belle rencontre qui, pourra être éphémère et dans le mood un peu de ce côté fiesta, etc. Donc, côté forme, vous serez les lions une vraie pile électrique. Vous aurez beaucoup de mal à rester sans rien faire. Donc, il faudra que vous trouviez un moyen pour évacuer tout ça. Et attention, parce que il faudra quand même trouver un juste milieu niveau forme. Pensez quand même à ménager un petit peu votre monture, dans la mesure où, bon, la fête, c'est bien, mais il faut aussi se reposer. Le petit conseil, du coup, eh ben, c'est que vous, même si vous avez envie d'être partout à la fois, à la mer, à la montagne et à la fête, et que ça sera assez intense, gare au surmenage, attention à pas trop en faire. Voilà. Qu'est-ce qu'on fait ?
1: La pause musicale.
2: La pause musicale.
1: Allez,
2: c'est parti.
1: À tout de suite.
2: À tout de suite.

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1: Allez, on est de retour, il est 20h43 et on va faire quoi comme signe? Ah mais attendez, excusez-moi, je ne veux pas vous donner la parole, j'oublie de rallumer votre micro. Donc, du coup,
2: alors on va faire les béliers, le premier signe du zodiaque. Et bien, pour vous les béliers, ce sera la date phare, ce sera le 2 août. Et vous allez pimenter votre mois d'août, les béliers. Vénus va venir chambouler tous vos plans. Il peut y avoir du piment dans votre vie sentimentale, mais aussi un vent de zizanie. Donc attention, il faudra rester positif, ne pas sombrer dans le pessimisme et ça sera le prix à payer de la passion avec ses hauts et ses bas. Niveau cœur, il peut y avoir des projets reportés, donc vous devrez faire le dos rond et cultiver la diplomatie. Ça évitera des tensions et des accrochages, alors aussi bien au niveau cœur qu'au niveau de tout ce qui est relation avec un lien émotionnel, hein. Ce mois d'août sera plus, sera plus axé en fait sur la passion que sur l'action. Donc attention à pas trop prendre les choses à cœur. Niveau forme, vous risquez vous laisser aller dans de l'activité sportive pour évacuer le stress en fait. Mais vous profiterez quand même des belles soirées estivales. Et vous prendrez plaisir à profiter de la convivialité. Et donc le petit conseil, c'est que le mois d'août risque d'être un petit peu en mode montagne russe, avec des moments un peu calmes et des moments beaucoup plus agités. Donc rassurez-vous, n'oubliez pas qu'après la pluie il vient toujours le beau temps.
1: C'est pour que vous gardiez le moral.
2: Exactement. Et maintenant on va faire les cancers. Et pour vous, les cancers, eh bien, la date, ce sera
1: du mois, le 23. Il va falloir être patient, le cancer.
2: Le 23 août. Alors, les petits cancers. Donc, la passion sera au rendez-vous. Vous allez avoir un mois d'août radieux qui va s'offrir à vous. Il va y avoir des surprises agréables. Si vous aviez tendance à vous être un petit peu replié sur vous là en ce mois de juillet, et ben cet été va vous faire voir ce mois d'août va vous faire voir la vie en rose et tous les espoirs seront permis. Donc l'amorosité de juillet, elle est derrière vous. Niveau amour, fini la grisaille. Donc pour ceux qui sont en couple, ça va être top. Vous allez avoir des moments très agréables. Et pour ceux qui sont célibataires, il peut y avoir des jolis coups de cœur. L'amour frappe à votre porte et non à celle du voisin. Niveau forme, vous en profiterez en ce mois d'août pour faire des choses que vous n'avez pas le temps de faire pendant l'année. Donc il peut y avoir des petites activités qui vous donne un petit peu de baume au cœur, qui seront très agréables, etc. Beaucoup de farniente aussi, et vous n'éprouverez absolument aucun complexe à prendre ces moments pour vous, donc profitez-en, c'est pile poil la période. Et vous ferez, donc le petit conseil, c'est de bien faire le plein d'énergie, de soleil, de joie de vivre pour reprendre à la rentrée avec un moral d'acier. On continue avec les balances.
1: Oui.

0: pour vous, les balances. La date du mois d'août, eh bien, ce sera le 10. Alors, nos amis les balances. Cupidon sera en embuscade.
1: Oula.
0: Donc, il peut y avoir des rencontres amoureuses renversantes.
1: Carrément.
0: Voilà. Oui. Et il faudra ne pas avoir peur de vous lancer. Donc, niveau cœur, il peut y avoir des jolis coups de foudre. Vous aurez d'ailleurs plein d'idées qui vous passeront par la tête, des idées un peu de folie. Donc ça, c'est plus en lien avec le côté amical, familial, etc. Vous serez le joyeux luron des soirées. Hein. Il peut y avoir une belle rencontre aussi, mais qui peut être assez éphémère parce que ça ressort un petit peu en mode amourette de l'été. Voilà. Il peut y avoir des petits voyages à deux, des petits déplacements, des moments agréables, mais pas non plus un truc hyper engageant. Et pour ceux qui sont en couple, et ben du coup, vous aurez des escapades amoureuses qui seront agréables. Niveau forme, ben vous ferez plein de choses. Vous serez pris dans 36 000 trucs. Et donc, il faudra que vous fassiez attention du coup à ralentir le rythme. Et ça fait partie, ça aussi, du petit conseil pour pouvoir reprendre la rentrée en forme. Faites gaffe à pas trop en faire et à pas du coup trop tirer sur la corde. On continue avec un autre signe d'air du coup, Verseau. Et ça sera les Verseaux. Je vois que l'heure tourne et il va falloir qu'on rende l'antenne à l'heure, et pour les Verseaux ce sera le 1er août. Alors, il n'y a pas grand chose à attendre. Alors, vous serez romantiques, les Verseaux. Vous serez entraînés par la passion et la tendresse. Donc, vous aurez tendance à ouvrir votre maison à vos amis. Vous aurez envie de sortir, de bouger. Vous allez passer un super mois d'août. Vous allez certainement avoir des moments agréables. Niveau cœur, et ben vous serez en fait en mode love love love. Ce mois d'août va vous donner un coup de fouet, vous allez retrouver votre sourire. Vous aurez tendance à à vraiment prendre le contre-pied en lien avec le passé, la nostalgie. Vous allez arrêter de regarder en arrière là, et vous serez plutôt dans le fait de profiter de ce mois d'août. Alors pour ceux qui sont en couple, bah ça sera plutôt agréable, et pareil pour ceux qui sont célibataires, vous aurez tendance à vous lâcher et à vous laisser aller, et ça va vous faire du bien. Niveau forme, ça sera un peu mi-figue, mi-raisin. Hein. Il peut y avoir des moments agréables, des moments où vous aurez le moral au beau fixe et où vous serez à fond. Et d'autres moments où vous aurez tendance à être un petit peu pompé. Donc, il faudra adopter la devise carpe diem durant cet été. Vous faites le plein d'énergie et vous vous laissez aller quand ça va pas. Vous laissez les choses se mettre en place et vous aurez tout le temps de reprendre vos bonnes habitudes au mois de septembre. Et on va clôturer du coup ces énergies du mois d'août avec nos amis les scorpions. Petits scorpions. On aura fait les 12 signes, on aura eu deux appels les gars.
1: Je serrai les fesses moi parce que je me suis dit ça ne passera pas. Vous avez été parfaite. Le 22.
0: Mais comme d'habitude, Cyril.
1: Oui, c'est vrai.
0: Alors, pour les scorpions, et ben pour ceux qui sont seuls, l'amour va débarquer dans votre vie et elle va tout chambouler, cette rencontre. Donc, il faudra que... Enfin, vous aurez besoin de prendre un peu de recul. Car ça risque de vous affoler un petit peu. Par contre, vous aurez beau dire et faire, il y aura des signes qui ne tromperont pas. Et donc, même si la passion aura des hauts et des bas, eh bien, il faudra que vous acceptiez le rythme infernal de ce mois d'août, avec des fêtes, des invitations, des sollicitations. Vous serez vraiment en mode « je m'évade de la routine ». Et donc, le ronron du quotidien, ben, ça sera plutôt en septembre. Hein, voilà. Donc, niveau cœur, laissez-vous aller, lâchez-vous, profitez, faites la rencontre que vous avez à faire. Si vous êtes en couple, profitez de votre partenaire. Niveau forme, vous serez dans une forme olympique. Donc, par contre, le bémol, c'est qu'il faudra apprendre à canaliser votre énergie parce que vous aurez tendance à repousser un peu trop les limites. Et donc, attention à ne pas démarrer la rentrée sur les rotules. Voilà. Et ensuite, le reste, voilà, le petit conseil, pardon, fallait que je tourne la feuille dans l'autre sens. Même s'il y a des choses qui chamboulent vos projets, le petit conseil, c'est de rester optimiste et de rester ouvert, en fait, aux opportunités, que la vie va mettre sur votre chemin.
1: Et ben voilà.
0: On finit cette saison en beauté. On a fait les 12 signes. C'était top. J'ai dit la date. Non, j'ai pas dit la date.
1: J'ai pas noté les dates.
0: Pour les scorpions, ouais. J'ai pas dit les dates. Pour vous, les scorpions, ce sera le 4 août.
1: Eh ben, ma foi.
0: Voilà, c'est.
1: Bravo.
0: Bravo. Vous avez vu un peu.
1: Ah non, mais très efficace.
0: Toujours.
1: Vous avez loupé votre signe? Remontez les fils d'actualité des pages Facebook de Clémence, ouais. Du magasin OGF et celui de la radio, comme ça vous pourrez retrouver tous les signes qui sont passés dans une même soirée, ce qui est quand même assez rare, voilà. Moi je remarque quand même que mois d'août c'est quand même beaucoup d'amour, hein. Il y a beaucoup de couples, il y a beaucoup de choses comme ça qui arrivent. Rendez-vous dans 9 mois là, hein. Il va y avoir des bébés là.
0: Ouais, le mec il est optimiste, ça y est.
1: Ah oui, un peu,
0: tout le monde est enceinte.
1: C'est ça. Non, mais c'est bien. En tout cas, bravo, vous avez rempli le contrat de faire les 12 signes ce soir et avec deux appels. C'est bien, c'était speed, mais c'était efficace.
0: Oui, donc du coup, je reste dispo moi sur les consultations privées sur mon site. Comme d'habitude, vous pouvez tout retrouver sur les réseaux ou sur Google. Mon nom est le même partout, c'est Clémence Voyance Bien-être. Prise de rendez-vous directement sur mon site. Vous allez pouvoir aussi me retrouver sur les réseaux à partir de début août. Je vais reprendre mes lives TikTok. Là, j'ai été un petit peu chamboulée sur ce mois de juillet, mais la régularité revient là sur le mois d'août. Voilà, et puis après, bah, du coup, vous pouvez aussi maintenant me retrouver sur YouTube, voilà. Avec du coup les séances hebdomadaires du dimanche soir. Je les poste à 18h, sauf gros contre-ordre, ça peut arriver, mais en général, même si elles ne sont pas le dimanche, elles seront en général le lendemain. C'est arrivé début juillet, mais j'ai tenu quand même une séance par semaine. Voilà, et puis bah, moi, je vous prépare des nouveautés, en fait, pour la rentrée.
1: Ça faisait longtemps qu'il n'y avait pas de nouveautés, à peu près 15 jours.
0: Vous n'êtes pas prêts.
1: Eh bien, écoutez, on se donne rendez-vous donc le mercredi 16 septembre, à partir de 20h et poussière, parce qu'on aura plein de choses à se raconter, pour une nouvelle saison de l'Instant Voyance, toujours pareil, en direct, tous les mercredis, avec un numéro qui sera gratuit, et vous pourrez reprendre vos bonnes habitudes et poser vos questions à Clémence.
0: Je fais juste un dernier petit truc.
1: Oui, allez-y.
0: Parce que je sais que j'ai pas mal de gens qui m'ont demandé si cette année encore j'allais refaire le programme des 3 séances spéciales rentrée pour aborder la rentrée sereinement, s'organiser, repartir du bon pied, etc. Donc c'est oui, je ne vais pas les faire début septembre parce que justement, je vais vous laisser le temps de vous poser dans votre nouvel emploi du temps, vos nouvelles habitudes, etc. Pour ceux qui ont des enfants, chaque année, il y a son lot de chamboulements. Je donnerai les dates mi-septembre, je pense que ça sera des séances qui se feront sur la fin du mois de septembre, début du mois d'octobre, en ligne. Voilà. Donc, je pense que oui, je vais relancer ça. Il y a beaucoup de gens qui m'ont demandé, donc je vais le refaire.
1: Ah ben c'est bien, c'est une bonne nouvelle.
0: Voilà, je vous note, Cyril.
1: Oui, alors moi, en général, j'appréhende pas trop la rentrée, quoi.
0: Hein. Mec, il est pratico-pratique. Ouh là là. Vous savez que le mois de septembre arrive,
1: ouais.
0: Que le mois de septembre, ça commence à être les mois en R,
1: ouais.
0: Qu'au mois de septembre, octobre, on va recommencer à pouvoir manger des huîtres, et qu'on va voir, du coup, si la séance d'il y a 6 mois a fonctionné.
1: Peut-être que je reviendrai. Exactement. Faire une petite séance de rappel quand même, avant de pour être
0: pas
1: sûr.
0: Pas du tout.
1: Non, vous voulez comme ça.
0: Non, on va se jeter dans le grand bain tout de suite.
1: Super, je prendrai des photos si ça se passe mal.
0: On les mangera ensemble, ces premières huîtres.
1: Non, je préfère les manger tout seul chez moi, au cas où.
0: Mais ça va pas. Non, on va les manger chez vous.
1: Ah ben alors, par exemple.
0: Ta par fille exemple. Qui s'invite.
1: Y a pas de problème. Allez, c'est l'heure de se quitter.
0: Bonne soirée, merci. Bon,
1: bel été.
0: Bonnes vacances.
1: Bon mois d'août. Rendez-vous au mois de septembre. Et amusez-vous bien.
0: Bonsoir, merci.
1: Ciao.

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0: Hey, hey, hey, salut à tous amis rockeurs et rockeuses, vous êtes bien à l'écoute de Rock à la Casbah, émission numéro 933 et surtout dernière émission de cette première partie de saison 2026 sur les ondes de Radio Méga. Et pour conclure cette première partie de saison, nous sommes trois autour des micros. Salut les gars.
1: Salut.
2: Salut.
0: On passe tout de suite le bonjour à Bruno qui n'a pas pu être parmi nous aujourd'hui et à Jordan également qui est en train de passer des disques, les chanceux. On va faire un petit tour de table sur la programmation. Alors, on sait, on a ouvert quand même cette émission avec La Sécurité, un groupe dont on vous parle depuis longtemps, depuis leur premier album. Et là, leur deuxième album est sorti et c'est évidemment notre disque vedette. On en parlera un peu plus en milieu d'émission. Mingo, t'es venu avec quoi, toi ?
2: Alors, un groupe de Californie, un groupe de vétérans, un duo de l'île de Man et puis un français, un chanteur français.
0: Et toi Raphaël ?
1: Je suis venu avec des Suisses parce que l'émission de la semaine dernière avec les copains de Radio Vostok m'a donné de nouveau envie d'aller explorer cette scène et je suis venu avec deux groupes suisses, en tout cas avec un nouveau label dont je vous parlerai tout à l'heure et puis normalement avec une chanteuse.
2: Et toi Julien ?
0: Eh bien déjà j'ai proposé le disque vedette même si je sais qu'il est globalement partagé et partagé même par les absents et sinon je suis venu avec du punk potache et du post-punk et un titre partagé avec Raphaël d'un artiste qu'on adore à rock à la Casbah, mais on va débuter avec toi Raphaël.
1: On va commencer avec donc ce nouveau label Oh Sister Records. Alors nouveau label pour moi parce que je le découvre, c'est un label quand même qui a quelques années d'existence et qui a quelques disques comme ça, quelques albums de sortie. C'est comme souvent c'est le cas d'ailleurs chez les labels suisses, c'est un label qui ne produit essentiellement que des artistes locaux ou des artistes suisses. En tout cas Oh Sister Records, ils sont basés à Berne et il y a beaucoup d'artistes bernois.
2: Oui, je crois qu'on dit comme ça.
1: Bernois, qui sont représentés sur ce label. En tout cas, voilà, principalement des artistes suisses qui sont dedans. C'est rock. Les deux groupes que je vous ai choisis sont plutôt dans une veine cold wave. Le premier, alors je les ai éparpillés dans l'émission. On va commencer par Parker Left Lover et c'est aussi un duo. Parker Left Lover, leur album est sorti fin 2025. Il y avait précédemment un EP qui était sorti en 2023. Alors eux, c'est l'exception, ils sont pas de Suisse, ils sont pas de Berne, ils sont de Vevey, en Suisse aussi, et c'est donc une espèce de cold wave, disco, assez psyché, et on sent qu'ils sont très fans des synthés des années 80. Voilà, c'est toujours un chouette duo qui explore comme ça, ils nous disent dans leur bio, l'amour, la solitude et la tension émotionnelle. Voilà, c'est très cinématographique. L'album s'intitule Obligation of Joy, et c'est le titre que je vous propose.

0: Et paf, un petit retour dans le monde du punk à roulettes avec les Texans de Sex Mex qui sortent un album sur le label Candio Records. Le titre qu'on a écouté, c'est Dragging Me Around. Et autant vous dire que ce groupe, en fait, a une production assez phénoménale. Si on les suit sur les réseaux, ils sortent des titres à peu près un par mois, il y a un nouveau single. Et au bout d'un moment, ils font ce qu'ils appellent des repackages, et là on en est au troisième, et donc ça, c'est le nom de leurs albums en fait. Et à l'intérieur on trouve tous les derniers singles qu'ils ont sortis, et je crois qu'ils les sortent comme ça au fur et à mesure, donc il n'y a pas beaucoup de nouveautés à la fin sur l'album. Je crois même pas que ça sorte en fait en version vinyle, c'est vraiment tout numérique. Donc n'hésitez pas à aller fouiller sur les internets, Sex Mex. Et si vous aimez le punk à roulette un peu autoroute à la façon, effectivement, t'avais la bonne référence à une époque, on était très très fan des Mince Jeans. Et ben on est vraiment dans la même lignée, avec un petit côté aussi de ce qu'on pouvait trouver sur le label Dirt Nap Records, ouais, en termes de sonorité.
1: On va continuer avec un homme avec un chapeau aussi, et sûrement des bottes,
0: et mais qui
1: cette
0: revient
1: fois-ci,
0: au meilleur,
1: il n'est pas aux États-Unis, il n'est pas au Texas, il est à Nouvelle-Zélande.
0: Oui. À Christchurch.
1: Christchurch.
0: C'est Delaney Davidson, vraiment un artiste qu'on adore dans Rock à la Casbah, puisque ça a été un des artistes qu'on a sorti en vinyle. Et donc là, il est sur son label à lui, Roach Diamond, et il sort un nouvel album, Baby Heavy Weights. Et autant vous dire que moi, ça faisait un petit moment que j'avais décroché.
1: C'était un peu en dessous là,
0: de la carrière de Delaney Davidson. Il y avait eu
2: il avait fait un album de duo, non?
0: Il avait travaillé en fait sur des duos, mais pas qu'avec un seul artiste. Et puis il avait travaillé avec Marlon Williams, par exemple. Et là, c'est vrai qu'il y avait eu quelques bons trucs, mais au milieu, franchement, c'était en dessous de ce qu'il pouvait produire. Et moi, j'ai un peu lâché. Ça avait vieilli en fait. Je trouvais que ça faisait un peu rock que j'écoute plus, quoi.
2: Classique rock.
0: J'ai pas envie de dire de mal, mais de la musique que j'écoutais plus. Et là, ce disque là. Franchement, il est hyper intéressant. J'ai vraiment envie d'aller beaucoup plus l'explorer. Je pense qu'il a un gros potentiel disque vedette, et j'aime beaucoup ce que j'ai entendu. Donc, on a sélectionné le titre Everything Is Here. Il est en duo aussi avec Heather Webb. Et franchement, voilà, très très bon titre. Et le reste me semble très très bien aussi.
2: Et c'est qui cette Heather Webb?
1: Une néo-zélandaise.
2: D'accord. Non, mais
0: non, je sais pas.
1: On sait pas.
2: Bon, on va faire des recherches.
0: On va faire des recherches sur le web.

0: Delaney Davidson et le titre Everything Is Here, magnifique.
1: Alors on peut préciser quand même que Jordan avait passé le titre dont tu parlais, qui s'appelle, c'est vraiment la chanson titre Baby Heavyweight, très années 80, et
0: c'est pour mais ça qui marche que, bien,
1: qui fonctionne très très bien, mais moi je préfère ça. Il y a une petite ambiance Calexico qui va très très bien, donc effectivement on va aller jeter une oreille. Moi je vous ai amené un groupe qui s'appelle les Mountain Goats, je sais pas si vous connaissez ce groupe, c'est un groupe californien, ils ont commencé dans les années 90.
0: Bah, en fait le nom du groupe moi me fait penser à un groupe de reprise blues.
1: Bah c'est pas du blues.
0: Et c'est pour ça que j'étais persuadé que c'était du blues.
1: Tu m'as dit mais tu t'es mis au blues, alors ils ont écouté du blues hein, bien évidemment. Non, c'est un groupe qui est vraiment très lo-fi, ils existent depuis le milieu des années 90, c'est les Californiens, c'est très mal peigné, c'est hirsute, on est dans le monde de la lo-fi, et ils vont sortir leur 24e album, je crois, ouais, 24e album, ça sortira chez Cadman Dawn et 30 Tigers, ça sort le 7 août, autant vous dire qu'on sera pas là, il y aura des mixtapes pendant cet été, mais je vous ai sélectionné un titre qui s'appelle Charlie Sheen Reaches Out of the Feds, pardon, c'est... On en reparlera peut-être à la rentrée, vous allez voir. Mais je pense que ça va vous plaire.

0: J'avais oublié de préciser qu'il y avait des cuivres sur ce titre. Ça vous a plu ou bien?
1: Ouais, c'était pas mal. Il y a un petit côté quand même trad.
0: Mais tout vient, tout vient du blues, hein, de toute façon.
2: Bon, on va calmer un petit peu cette émission qui est pas très excitée non plus, hein, avec une artiste majeure de la scène anglaise, Bess Orton. Alors moi, j'avoue, je suis passé complètement à côté dans les années 90, même 2000. Hein. Je la découvre maintenant, ce qui est un peu naze, avec ce dernier album The Ground Above qui vient de sortir chez Partisan Records. La dame, elle a 55 ans, ça fait quand même plus de 30 ans qu'elle fait de la musique et elle fait de la très belle musique, et ce dernier album, je suis tombé en amour en l'écoutant, et puis il est vraiment hors format, et le morceau d'ailleurs qui a donné ce titre à l'album, c'est le morceau d'ouverture, c'est l'occasion, je crois que c'est le premier single qu'on a reçu, et c'est 8 minutes 34, donc ce qui n'a rien à voir avec un single habituel. Bien sûr, on reçoit aussi des radio edits, mais je refuse de les passer, donc on va écouter le morceau.
1: T'as un petit peu d'éthique,
2: voilà,
1: alors que tu passes des tonnes de singles.
2: Oui, mais je prends pas des radio edits.
1: Ok.
0: On peut dire que Beth Orton, c'est quand même quelqu'un qui est apparu dans les années 90, ce que tu disais, avec un formidable premier album, j'ai oublié le nom, je me demande si c'est pas Trailer Park, et elle est fan de Tim Hardin. Tim Hardin, c'est un grand folkeux des années 60, et elle a mêlé ça avec une musique un peu électronique, ce qui fait qu'elle a bossé avec les Chemical Brothers après, et c'est quelqu'un d'atypique, et à tel point, et Julien tout à l'heure dans les loges, on parlait de ça, il confondait avec Beth Gibbons de Portishead. C'est un peu la même génération, hein,
2: ouais,
0: sont apparus à peu près. Il y a un côté beaucoup plus folk et beaucoup plus aéré chez Beth Orton, mais allez écouter, les premiers albums sont formidables. Je crois que c'est 94 ou 96 le premier.
2: En tout cas, dans cet album aussi, il y a toujours ces sonorités de synthé très électronica, on pourrait dire folk et électronica, je sais pas,
0: c'est de l'électro-folk.
2: Et là, elle est entourée de musiciens et musicienne, entre autres, moi j'ai retenu Tom Skinner qu'on voit aux côtés de Tom York dans les Smile. Mais qui est aussi un batteur de jazz que moi j'ai écouté sur d'autres disques. Et il y a c'est très très fin dans la façon dont c'est joué, et le morceau s'installe en longueur, voilà, ça dure 8 minutes. Ça, on peut pas dire que ça explose, mais la tension monte tout doucement.
0: Mais c'est live, on sent que c'est enregistré.
2: Ils sont ensemble, quoi, et c'est très beau. Je vous propose de découvrir ce morceau qui ouvre cet album, qui a le même nom, The Ground Above, sorti chez Partisan Records de Bess Orton.

0: Voilà, Beth Orton dans Rock à la Casbah, numéro 933. Bon, ça pose un peu. 8 minutes 30, c'est normalement le temps de Bruno. Bon, lui, il est plutôt sur du boogie ou du power pop.
1: T'as entendu qu'il y a du piano, Raph, sur cet album.
0: Ouais, mais c'est pour toi. Ce morceau, c'était pour toi. C'était il y a de la trompette aussi. Il y a un super jeu de batterie.
1: C'est très, très beau.
0: Ouais, c'est vraiment un album qui s'installe dans la longueur.
1: On a un peu perdu Julien, quand même.
2: Non, j'ai beaucoup apprécié. J'ai beaucoup apprécié. J'aime beaucoup la voix aussi de Beth Orton, un petit peu
1: embrumée,
2: voilà, abîmée, enfumée,
1: ouais.
2: Vivante et qui a vécu. On arrive au milieu de l'émission Rock à la Casbah et c'est notre disque vedette, donc c'est La Sécurité, c'est donc le quintet de Montréal qui s'est créé après le Covid et qui a sorti son premier album il y a 2 ans de ça, c'était Stay Safe, et on avait vraiment tous été bluffés par l'énergie du groupe. Surtout ils sont vraiment dans une veine post-punk, new wave, dance punk, art punk, un petit côté arty des fois.
1: Ouais, un côté Divo, ESG.
2: Voilà, bah ils sont beaucoup comparés aussi aux Tigres. Divo, les Talking Heads, voilà, c'est un peu la filiation. Là, ils arrivent avec ce deuxième album où ils poussent un petit peu plus loin les curseurs disco punk, avec vraiment, alors vous deux qui êtes bassistes,
1: la basse est sublime,
2: toujours vraiment mise devant,
1: ça joue,
2: hyper dansante, qui bouge énormément, et ce chant aussi très très catchy, très rebondissant, et puis plein de petites sonorités à droite à gauche, des guitares assez stridentes souvent, mais moi j'accroche vraiment beaucoup avec ce groupe. C'est très varié, et ce qui est intéressant, mais ça ils savent vraiment le faire les Canadiens, c'est qu'ils chantent en français mais ça passe vraiment parfaitement comme si c'était chanté en anglais. Donc l'album s'intitule Bingo quand même. C'est un hommage.
1: Eh oui, je leur ai suggéré d'intituler cet album comme
2: voilà.
1: ça.
2: Voilà. Par contre, voilà, le graphiste des albums, c'est quand même toujours pas ça. Stay Safe, c'était voilà une sorte de collage avec une main au milieu. Bon, là, c'est Bingo, et pareil, la pochette est pas extraordinaire et pas tombée par terre. Je vous propose d'écouter le titre Snack City qui ouvre l'album, évidemment avec plein d'énergie, et histoire quand même de vous donner une image. J'ai tendance à plutôt accrocher sur les titres qui vont à fond, mais j'ai quand même sélectionné
0: côté skate,
2: pour donner une image un peu plus complète de l'album. Le titre Princesse, où ça chante en français, c'est un peu plus posé, mais ça marche très très bien aussi. Snack City suivi de Princesse.

0: Princesse, titre un peu différent de la sécurité, un peu plus ralenti, mais toujours avec la basse.
1: Super,
0: hein.
1: Bien.
0: Vous êtes,
1: Super bien, vous êtes
0: rassuré.
1: Ouais, ouais, bien sûr qu'on est rassuré.
2: Voilà. Pas très inquiet. Hein.
0: Ça, c'est un groupe de bassistes.
1: Un petit côté Lio sur le premier titre.
0: Oui, le tigre. Mm. Un petit peu les deux. Bon, allez, il est temps de retrouver notre ami Bingo. Attention.

Il y a de cela quelques émissions, j'avais passé l'album solo de Lily Volter. La voici de nouveau en version duo avec son frère Jack. Alors tous deux viennent de l'île de Man, mais vivent à Brighton. Comme quoi, faut pas déconner non plus, on reste dans la hype avec Nick Cave pas très loin. Le nouvel album de Penelope Isles, c'est le duo donc, sortira fin septembre et à ce jour il porte le titre 3. On patiente avec un beau single, Thinking Seat, Penelope Isles.

0: Bunny. C'est
1: le,
0: pas...
1: le futur Angus et Julia Stone.
0: Oui, il y a un petit côté comme ça. C'est vraiment une chanson d'été. Donc ah, oui. On entre de plein pied dans l'été et on va continuer avec.
2: On n'est pas dérangé. Hein.
0: Avec quelqu'un qui va vous faire entrer dans l'été. Alors je vais pas miser un billet, mais je pense pouvoir dire sans trop de risque que Boris Morrison
1: a mal choisi son nom.
0: Ah ouais, c'est très difficile, on sait pas comment le prononcer. En tout cas, il a beaucoup écouté les Beach Boys, les Zombies, Van Dyke Parks, Louis Philippe ou les High Lamas, et son deuxième album Tears of English Town, sorti le 26 juin chez Hot Puma Records, est une merveille de pop orchestral. Et en cette fin de saison, je sens que ça va être un sujet de discorde dans l'équipe Casbah une fois que le titre sera
1: déjà
0: sera,
1: pop orchestral, je commence à avoir des frissons.
2: Déjà, je sais pas si je le passe.
0: Alors comme le précédent qui s'appelait Social Kaleidoscope en 2022, il me semble que j'avais passé un titre, c'est raffiné, élégant, érudit, tout ce que les esthètes comme moi aiment, on écoute Boris Morrison, The Season's Ending.

0: l'impression qu'on va revoir Pascal Sevran bientôt.
1: J'avais annoncé que ça allait être un sujet difficile pour vous.
0: Tu m'étonnes, la Discord.
2: Non, mais là, tu nous lâches comme ça un titre. On peut même pas se moquer. C'est la fin de l'émission, c'est la fin de la saison.
1: On peut pas se moquer parce que c'est très bien fait. Je vous l'ai dit.
0: L'enfer.
1: C'est quelqu'un qui a une grande culture pop.
0: Ouais.
1: Et il va falloir vous y mettre.
0: Ouais, ou pas. Allez, on continue avec le label O Sister Records. On avait ouvert avec eux. On va presque finir cette émission avec ce label de Berne, avec un titre de Silver Fears,
1: qui n'est pas une reprise des Cure, mais pas loin.
0: Pas loin. Linen and Tears, c'est aussi un duo, et eux, ils viennent aussi de Berne. C'est sorti le 24 avril 2026. Ils ont qu'un album au compteur, avec 5 EP et une petite poignée de singles dans celui-ci qui est le plus récent.

0: Et donc c'était Silver Fears, un groupe du label O Sister Records. On arrive à la fin de cette émission, mais avant, une petite info site web avec des articles qui sont arrivés juste avant l'été.
1: Ben oui, faut pas oublier qu'on a un site web qui s'appelle casbah-records.com, c'est ça l'adresse.
0: C'est tout à fait ça.
1: Avec, on peut écouter toutes nos émissions, les mixtapes, et puis on peut également lire. Alors il y a deux articles qui sont parus là récemment. Un pour le Hellfest, une espèce de live report qui est fait par notre ami Vico, que l'on salue aussi parce qu'il fait du bon boulot puisque c'est notre community manager. Et il y a un article qui s'intitule Le bonheur en sourdine. C'est la chronique de l'album de Widow's Peak, un groupe excellent et qui est chroniqué par Eric F.
0: Eh ben merci beaucoup pour ces infos. On va peut-être rappeler quand même que c'était la dernière émission de la saison, mais que vous pouvez rester branché sur Rock à la Casbah, puisqu'il va y avoir des mixtapes tout au long de l'été. Bon, c'est un petit peu maintenant un rendez-vous incontournable, puisqu'on le fait depuis quelques années. Est-ce que déjà, comme ça, vous avez des noms de mixtapes qu'on va proposer?
1: Alors moi, j'en ai fait deux cet après-midi, j'ai fait les montages. Il y a Magone, dans direct de Costa Rica, et The Wooden Wolf qu'on avait beaucoup aimé puisqu'on l'avait mis en vedette.
2: Et moi j'attends toujours, j'espère qu'elle va arriver, celle de Eve Blood and Die, le groupe norvégien que vous avez passé qui était hyper en dedans.
1: Il y a Henrietta aussi de Bradford Records qui doit m'envoyer quelque chose, mais si c'est pas cette saison, ça sera plus tard, et ne vous inquiétez pas.
2: Et puis on a Emma et Alexis qui sont venus la semaine dernière de Radio Vostok qui nous préparent quelque chose aussi.
1: Et je crois qu'il y a Tropical Fuckstorm, vous avez aussi, dit Jordan.
0: Voilà, donc n'hésitez pas à aller sur le site casbah-records.com. Restez branchés sur toutes les radios qui diffusent Rock à la Casbah et vos radios associatives locales. Je vous rappelle que Rock à la Casbah est produite à Valence, dans les studios de Radio Méga. Je vous laisse avec le titre La Sécurité Trixies.

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1: Ouais, j'avais le tout le plus attendu, hein. 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